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2: Hey, tu connais la nouvelle ? Quand un malheureux crie, Dieu l'entend et il le délivre de toutes ses détresses. L'humanité ne cesse de crier depuis la nuit des temps. C'est le cri d'une souffrance indicible, le cri d'une angoisse profonde, un cri de colère, un cri d'incompréhension, un cri qu'on est même parfois incapable de pousser, un cri contenu dans un soupir intérieur que tout le monde semble vouloir ignorer. Nous crions pour exprimer les sentiments qui déchirent notre cœur. Nous crions pour faire connaître notre malheur. Et bien souvent, ces appels de détresse, véritables SOS à qui voudra bien les entendre, restent sans réponse. Quoique bien entourés, nous nous retrouvons seuls dans notre souffrance. Une souffrance que personne ne semble pouvoir comprendre et solutionner. Mais voici, quand un malheureux crie, Dieu l'entend et il le délivre de toutes ses détresses. Non, Dieu n'est pas sourd. Pas plus qu'il n'est insensible à ta situation ou incapable de te secourir. Il te promet une écoute attentive et une délivrance miraculeuse. Pourquoi ne t'adresserais-tu pas à lui dès aujourd'hui ? Non pas dans un élan de colère, le poing dressé vers le ciel comme pour le rendre responsable de tes problèmes. Non, mais dans un appel au secours, en croyant que Dieu t'entend. Il entend le cri de ton cœur et il est prêt à te rencontrer dans ta détresse pour t'en sortir et t'accorder une entière bénédiction. Fais-lui confiance, tourne-toi vers lui sans plus attendre, car quand un malheureux crie, Dieu l'entend et il le délivre de toutes ses détresses. Si ça, c'est pas une bonne nouvelle.
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1: Quand un malheureux crie, l'Éternel entend et il le sauve de toutes ses détresses. Psaume 34, verset 7.

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4: Salut, c'est Myriam sur Essentiel Radio. Et je voudrais te raconter ce que Dieu a fait dans ma vie. J'ai entendu parler de Dieu depuis mon enfance, car ma mère était chrétienne et m'emmenait à l'église avec elle. Je croyais en Dieu, mais après l'adolescence, j'ai commencé à vivre ma vie sans tenir compte de lui. Je me suis mise à fréquenter le monde de la nuit, les boîtes, l'alcool, les relations sans lendemain. Puis à l'âge de 22 ans, ma mère est décédée. Et à partir de là, tout est allé de pire en pire dans ma vie. Je me suis mise en couple, mais je n'étais pas vraiment heureuse. J'ai commencé à éprouver des angoisses et je suis tombée dans la dépression. J'ai même dû arrêter de travailler. Je prenais beaucoup de médicaments pour dormir et essayer d'aller mieux, mais sans résultat. Puis un jour, j'ai retrouvé une personne de l'église où j'allais. Ça faisait un moment que je pensais à Dieu et je me disais qu'il était certainement la seule solution à mes problèmes. Je suis retournée à l'église et j'ai été touchée par l'amour de Dieu. Si bien qu'un jour de mars 2007, j'ai choisi de donner ma vie à Jésus et de le suivre. Le lendemain de ma conversion, j'étais guérie de ma dépression. J'ai pu arrêter tous les médicaments et reprendre le travail. Dieu m'a délivrée de la peur et de l'angoisse dans laquelle je vivais. Et il m'a remplie de joie, de paix et de son amour. Aujourd'hui, je peux dire que je suis vraiment heureuse

Ce soir, est-ce que t'es libre? Je réponds, yes, my G. Il me dit, y'a un bail dans ma church. Le thème, c'est tu te cherches. Non, moi, j'suis timide, j'ai pas la tchatch. 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

0: Mathieu est très bon, très patient. Il sait attendre. Est-ce que tu t'en moques? Cette bonté de Dieu te pousse à changer ta vie. Tu ne le sais donc pas?
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0: Le verset du jour.
1: Quand un malheureux crie, l'Éternel entend et il le sauve de toutes ses détresses. Psaume 34, verset 7.

0: Hey, tu connais la nouvelle ? Si quelqu'un est en Christ, il est une nouvelle création. Les choses anciennes sont passées, voici, toutes choses sont devenues nouvelles. T'as jamais rêvé de prendre un nouveau départ dans la vie ? Pouvoir tourner la page, laisser derrière toi toutes ces choses qui font de ton passé un fardeau bien trop lourd à porter. Eh bien, finis les vieux rêves poussiéreux et place à une réalité miraculeuse. Si quelqu'un est en Christ, il est une nouvelle création. Les choses anciennes sont passées et voici, toutes choses sont devenues nouvelles. Tu t'es souvent surpris à penser « Ah, si je pouvais tout recommencer, si je pouvais seulement avoir une autre chance, s'il y avait un moyen. » On t'a dit qu'avec des « si », on pourrait mettre Paris en bouteille. Moi, je t'affirme que si quelqu'un est en Christ, il est une nouvelle création. En Christ, certainement le meilleur endroit où l'on puisse se trouver, car Dieu était en Christ, réconciliant le monde avec lui-même. En Christ, tu rencontres Dieu. En Christ, tu te rencontres toi aussi. Tu retrouves ta véritable identité, ce pourquoi tu as été créé. En Christ, c'est par le pardon des péchés, l'opportunité d'un nouveau commencement et la promesse d'un avenir éternel extraordinaire. Jésus se propose de devenir le point de rupture d'avec ton passé et le point de départ pour une nouvelle destinée. Oui, si quelqu'un est en Christ, il est une nouvelle création. Les choses anciennes sont passées, voici, toutes choses sont devenues nouvelles. Si ça, c'est pas une bonne nouvelle.
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0: Dieu est très bon, très patient. Il sait attendre. 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

0: verset du jour.
1: Quand un malheureux crie, l'Éternel entend et il le sauve de toutes ses détresses. Psaume 34, verset 7.

0: Dieu est très bon, très patient. 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
1: Yo l'équipe, c'est Tio West sur Essentiel Radio.
2: J'ai zéro mérite, ce n'est de mourir, ni les cœurs, ni les rires, efface les erreurs, que des remords.
3: Ouais, j'ai clairement zéro mérite. Je suis né dans une famille chrétienne, donc j'ai entendu le message de l'évangile depuis tout petit. Je l'ai aussi vu être incarné, par mes parents notamment. Et à l'adolescence, j'ai tout remis en question. J'ai voulu aussi tester Dieu, jusqu'au moment où, en gros, bah, j'ai accepté que c'était pas à moi de mettre des conditions à Dieu et à ma relation avec lui. J'ai compris qu'il avait déjà tout fait pour s'approcher de moi et qu'il attendait juste que je lui fasse confiance pour agir dans ma vie.
2: C'est lui

0: de quoi être fier.
1: Donc à part cela, ça a tout changé parce que bah, déjà ça me donne une raison de vivre. Je vis plus pour moi. Je cherche à plaire à Dieu et je me laisse utiliser par lui. Et puis c'est aussi réaliser que je suis pécheur, que j'ai besoin d'un sauveur, que j'ai besoin d'être pardonné, lavé, purifié, besoin d'être réconcilié avec Dieu.
0: Premier des pécheurs, dernier des prêcheurs. J'aurais dû le payer très cher, mais de moi Dieu s'est approché. C'était pas mon trajet.

0: saisons changent, les épreuves passent, et les promesses de Dieu demeurent. 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
1: Salut, c'est Jérémy Besnard sur Essentiel et voici l'histoire derrière notre nouveau chant Dans tes mains.
2: Dans tes mains.
1: Dans tes mains a été écrit il y a quelques années déjà par Willy et Mercioni et moi-même. On est juste venu compléter comme co-auteur et le fil rouge de ce chant, c'était de se placer dans la peau de Thomas qui nous invite à mettre nous aussi nos mains dans les mains, les poignets de Jésus.
2: Dans tes mains.
1: Le pont parle bien sûr du voile qui est déchiré et reprendra cette phrase connue de Thomas dans des mots un peu différents, mais « Je ne veux plus douter, tu es mon roi et mon messie ». Et donc c'est un chant vraiment de proclamation, de contemplation en même temps.

c'est à la fois un chant de commémoration de ce que Jésus a vécu, mais c'est aussi à la fois un chant, comme le refrain l'indique, de consécration, de contemplation, parce que le chant dit aussi « Dans tes mains, je dépose ma vie en retour ». Et c'est pas juste une question d'être rassuré, c'est pas juste une question d'être dans les mains de Jésus comme en sécurité, mais c'est aussi une manière de le remercier et puis de se dire « Je dépose tout ce que j'ai en retour dans tes mains parce que tu en es digne, parce que tu as subi l'innommable pour moi ». Et on est heureux de vous le partager sur Essentiel.

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2: Hey, tu connais la nouvelle ? Il n'y a rien d'impossible à Dieu. Peut-être t'a-t-on dit trop tard. Peut-être t'a-t-on dit jamais. Le diagnostic du médecin ne t'a laissé aucun espoir. La conjoncture économique actuelle ne te permet pas d'envisager un avenir serein. Ta situation familiale ne semble pas vouloir s'améliorer. Tu es désemparé. Sans force, sans espérance, sans ressources et sans aucun moyen de t'en sortir. Tu te trouves face à un obstacle tellement grand qu'il t'est tout simplement impossible de le surmonter. Mais voici, il n'y a rien d'impossible à notre Dieu. Et ce qui semble hors de ta portée, au-dessus de tes forces, irréalisable, insurmontable, Dieu veut te montrer que ce n'est en aucun cas un problème pour lui. Vraiment, il n'y a rien d'impossible à notre Dieu. Rien. R-I-E-N. Jamais on n'aurait imaginé voir les yeux d'un aveugle s'ouvrir. Jamais on n'aurait imaginé voir un homme marcher sur l'eau. Jamais on n'aurait imaginé voir un mort ressusciter. Mais la foi ne prononce pas le jamais du désespoir ou de la fatalité. La foi permet de voir ce qui n'a jamais encore été vu. La foi ouvre les yeux sur des réalités miraculeuses qu'on n'aurait jamais imaginées. Si tu crois, tu verras la gloire de Dieu. Ne te décourage pas, ne baisse pas les bras, lève plutôt les yeux vers le ciel. Tout est possible à celui qui croit, car rien, non rien n'est impossible à Dieu. Si ça, c'est pas une bonne nouvelle.
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4: Salut, c'est Marielle sur Essentiel Radio. Voilà en quelques mots mon histoire et comment Jésus a bouleversé ma vie. J'ai grandi dans une famille chrétienne et j'allais à l'église régulièrement. J'essayais tant bien que mal de vivre d'après les valeurs que mes parents m'avaient inculquées. Mais la semaine, quand j'étais avec mes amis, je faisais tout le contraire. Petit à petit, je me suis éloignée de Dieu. J'ai commencé à sortir, à faire la fête. J'avais une vie hyper active, je faisais beaucoup de sport et finalement, je ne prenais jamais le temps de réfléchir sur ma vie. Parfois, je revenais à l'église, mais mon cœur était toujours loin de Dieu. J'ai alors décidé de faire un choix, m'engager avec Dieu ou vivre comme je l'entendais. J'ai choisi la deuxième option. Ça a duré quelques années. Ma vie ressemblait à une course permanente. J'avais jamais le temps de me poser. Pendant ce temps, ma famille priait beaucoup pour moi. J'avais pris une mauvaise direction et j'avais l'impression que c'était trop tard et que j'étais allée trop loin pour que Dieu me pardonne. Cette course effrénée s'est arrêtée net quand ma petite sœur Nelly est morte noyée en tentant de sauver quelqu'un. J'étais très proche d'elle. Ce fut pour moi un choc terrible. Au début, j'en ai voulu à Dieu. Je ne comprenais pas pourquoi il avait permis ça. Puis, après, je me suis dit que ça aurait pu être moi, à la place de ma sœur. Mais que contrairement à elle, je n'étais pas prête à rencontrer Dieu. Je me suis mise alors à prier. Et j'ai supplié Dieu de m'aider, de me sauver. J'ai beaucoup pleuré. Je souffrais énormément. J'avais l'impression d'avoir un poignard dans le cœur. Mais Dieu a vu chacune de mes larmes. Un soir, alors qu'on priait pour moi, j'ai senti une consolation surnaturelle. Dieu était en train de toucher mon cœur. Immédiatement, la souffrance a disparu. La paix et une joie profonde m'ont envahi, d'une façon que je n'avais jamais vécue auparavant. Pour la première fois, j'ai pu expérimenter ce que Dieu est vraiment capable de faire dans une vie. À partir de ce jour-là, j'ai confié à Jésus toute ma vie. Aujourd'hui, il me remplit de son amour et de sa paix. Je n'ai plus peur de la mort et je sais maintenant que je suis prête à le rencontrer.
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0: Dieu est très bon, très patient. Il sait attendre. Est-ce que tu t'en moques? Cette bonté de Dieu te pousse à changer ta vie. Tu ne le sais donc pas?
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0: Bonjour à tous. 440 interpellations, une trentaine de blessés. C'est le bilan présenté hier par le ministre de l'Intérieur, Laurent Nunez, sur BFM TV. Après la mobilisation devant des lycées partout en France hier, environ 400 établissements ont été bloqués pour dénoncer le ras-le-bol général de la jeunesse. Une mobilisation émaillée de violences avec les forces de l'ordre notamment, des violences qualifiées d'inacceptables par le ministre de l'Éducation nationale, Édouard Geffray. En attendant, de nouvelles actions sont annoncées dès demain. Et la fonction publique, elle s'est aussi mobilisée hier en France. 300 000 manifestants ont ainsi défilé partout en France ce mardi selon la CGT. 206 000 selon les chiffres du ministère de l'Intérieur, dont 30 000 à Paris. Des cortèges également à Marseille ou encore Toulouse pour dénoncer notamment le projet de budget 2027. Il prévoit entre autres le gel du point d'indice des fonctionnaires pour la deuxième année consécutive. Des pluies diluviennes sur le sud de la France. Un épisode méditerranéen s'est abattu hier soir sur le Gard et l'Hérault notamment. Plusieurs semaines de pluie sont ainsi tombées en l'espace de quelques minutes. Plusieurs TER sont perturbés ce matin à Nîmes ou encore à l'Est. Hier soir, quatre départements étaient toujours en vigilance orange, la Lozère, la Haute-Loire, le Gard et l'Aveyron. Mediapart dénonce la violence sidérante du Rassemblement national. Le journal a dévoilé plusieurs messages à caractère antisémite lundi, datant de 2013 et imputé à Jordan Bardella. Le président du parti d'extrême droite qui nie les faits a évoqué hier les prémices d'une guerre totale. Marine Le Pen, de son côté, candidate RN à la présidentielle, a incité Mediapart à, je cite, « enfiler son costard en Kevlar ». Le youtubeur et humoriste Greg Guillotin sera jugé le 27 novembre prochain. Il comparaîtra devant le tribunal correctionnel d'Evry après la plainte déposée par son ex-compagne pour violence conjugale. Grégory Guillotin avait publiquement reconnu les violences dénoncées par son ex-compagne et déclaré en avoir honte. Et puis en basket, la deuxième journée de l'Euroleague, Paris a perdu hier soir devant son public, devant le Partizan Belgrade, 79 à 92. Excellent début de journée à tous.
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0: 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Et tu connais la nouvelle? Dieu a dit « Je suis l'Éternel qui te guérit ». Quand on pense au progrès de la médecine, à ce que l'homme est actuellement capable de faire, la masse de connaissances qu'il a accumulées, les technologies de pointe qui ont été développées au service de la santé, c'est tout simplement impressionnant. Et on peut certainement remercier Dieu de l'intelligence qu'il nous a accordée dans ce domaine. Mais voilà, le fait est qu'aujourd'hui encore, l'homme tombe malade. Et pire, malgré toute notre science et notre technologie, on meurt encore de certaines maladies. De nombreuses maladies, redoutées pendant des siècles, ont été éradiquées, mais c'est comme si elles avaient à chaque fois disparu pour laisser la place à d'autres maux bien plus terribles encore. Je pense au sida, je pense au cancer, et on tremble, on a peur, on vit comme sous une épée de Damoclès, redoutant le jour qui nous annoncera la sinistre nouvelle. Qu'on soit jeune ou vieux, riche ou pauvre, nul n'est à l'abri de la maladie. Mais là où la médecine a atteint ses limites, Dieu, lui, n'est en aucun cas dépassé. Et le grand médecin te dit « Je suis l'Éternel qui te guérit ». Ces paroles contiennent une promesse, celle qu'aujourd'hui encore, Dieu veut et peut guérir. Il dit « Je suis l'Éternel », c'est-à-dire celui qui ne change pas, celui qui demeure le même. Quel encouragement! Nous pouvons encore nous attendre à voir Dieu intervenir puissamment dans nos vies. Quand Jésus est venu, il nous a fait toucher du doigt les possibilités infinies contenues dans cette déclaration « Je suis l'Éternel qui te guérit ». Jésus allait de lieu en lieu, il allait de ville en ville et il guérissait tous les malades. Et non seulement a-t-il guéri des milliers d'hommes et de femmes à cette époque, mais il en a guéri bien plus encore depuis. Car lorsque Jésus est mort à la croix, il a porté nos souffrances, nos péchés mais aussi nos maladies. Il s'est chargé de nos douleurs. Par ses meurtrissures, nous sommes guéris. Tu as peut-être besoin de guérison. Ton corps est malade et tu es fatigué de souffrir. Tu avais nourri bien des espoirs quant à ta guérison, mais la maladie a été la plus forte. Et aujourd'hui, tu n'oses même plus espérer. Pourtant, si tu crois, tu verras Dieu agir d'une manière miraculeuse. Ne crains pas, crois seulement. Jésus est plus grand que le mal qui t'a atteint. Entends-le te dire aujourd'hui, « Je suis l'Éternel qui te guérit ». Si ça, c'est pas une bonne nouvelle.
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0: me disais, si la vie se résume à travailler, manger, dormir et mourir, alors je n'en veux pas.
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0: Bonjour, je m'appelle Laure et je voudrais vous raconter la rencontre qui a changé ma vie. J'ai grandi dans une famille aimante, de tradition catholique. Nous allions à la messe chaque dimanche, mais je ne connaissais pas vraiment Dieu. Au fond de moi, il y avait un vide immense et beaucoup de questions. Je me disais,

0: professionnelle et je suis montée à Paris pour faire du cinéma. J'enchaînais les castings, mais j'avais l'impression de me vendre et je mourais intérieurement. J'ai cherché des réponses dans le bouddhisme, la philosophie, mais rien ne comblait mon cœur. Un jour, à un casting, j'ai rencontré une mannequin chrétienne. Elle dégageait une paix et une joie que je n'avais jamais vues. Quelques semaines plus tard, elle est venue chez moi avec son mari. Ils m'ont parlé de Jésus, de son amour, de ce qu'il avait accompli pour moi à la croix. Puis ils m'ont proposé de prier pour moi. Pendant cette prière, j'ai été profondément bouleversée. J'ai senti un amour parfait m'envelopper. Et dans mon cœur, j'ai entendu ces mots. « Je t'aime, Laure ». J'ai demandé pardon à Dieu et ce jour-là, ma vie a été transformée. Par la suite, j'ai décidé de prendre mon baptême dans une église évangélique, où j'ai continué à grandir dans la foi, entourée d'une communauté de croyants. Cette rencontre avec Jésus a changé ma vie en profondeur. Aujourd'hui, je peux dire qu'il y a un avant et un après.
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1: Quand un malheureux crie, l'Éternel entend et il le sauve de toutes ses détresses. Psaume 34, verset 7.

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0: Team.
1: Bonjour, bonjour tout le monde, bienvenue sur Essentiel, bien plus que de la radio, il est 7h, ça y est, c'est parti pour le 7-9 d'Essentiel. On est mercredi, on est le 30 septembre 2026. Ce matin, je vais vous faire gagner un t-shirt Essentiel, à condition d'être au téléphone avec moi, bien évidemment. 07 87 250 777, c'est le numéro de téléphone pour m'envoyer un SMS ou un message WhatsApp, pour être ensuite en direct au téléphone avec moi et gagner votre t-shirt Essentiel gratuitement. 07 87 250 777. Mais avant, on retrouve Clémence Lobaré pour les informations. Bonjour.
2: Bonjour à tous. 440 interpellations, une trentaine de blessés. C'est le bilan présenté hier par le ministre de l'Intérieur, Laurent Nunez, sur BFM TV. Après la mobilisation devant des lycées partout en France hier, environ 400 établissements ont été bloqués pour dénoncer le ras-le-bol général de la jeunesse. Une mobilisation émaillée de violences avec les forces de l'ordre notamment. Des violences qualifiées d'inacceptables par le ministre de l'Éducation nationale, Édouard Geffray. En attendant, de nouvelles actions sont annoncées dès demain. Et la fonction publique, elle s'est aussi mobilisée hier en France. 300 000 manifestants ont ainsi défilé partout en France ce mardi selon la CGT. 206 000 selon les chiffres du ministère de l'Intérieur, dont 30 000 à Paris. Des cortèges également à Marseille ou encore Toulouse pour dénoncer notamment le projet de budget 2027. Il prévoit entre autres le gel du point d'indice des fonctionnaires pour la deuxième année consécutive. Des pluies diluviennes sur le sud de la France. Un épisode méditerranéen s'est abattu hier soir sur le Gard et l'Hérault notamment. Plusieurs semaines de pluie sont ainsi tombées en l'espace de quelques minutes. Plusieurs TER sont perturbés ce matin à Nîmes ou encore à Alès. Hier soir, quatre départements étaient toujours en vigilance orange, la Lozère, la Haute-Loire, le Gard et l'Aveyron. Mediapart dénonce la violence sidérante du Rassemblement National. Le journal a dévoilé plusieurs messages à caractère antisémite lundi, datant de 2013 et imputés à Jordan Bardella. Le président du parti d'extrême droite qui nie les faits a évoqué hier les prémices d'une guerre totale. Marine Le Pen, de son côté, candidate RN à la présidentielle, a incité Mediapart à, je cite, « enfiler son costard en Kevlar ». Le youtubeur et humoriste Greg Guillotin sera jugé le 27 novembre prochain. Il comparaîtra devant le tribunal correctionnel d'Evry après la plainte déposée par son ex-compagne pour violence conjugale. Grégory Guillotin avait publiquement reconnu les violences dénoncées par son ex-compagne et déclaré en avoir honte. Et puis en basket, la deuxième journée de l'Euroleague, Paris a perdu hier soir devant son public, devant le Partizan Belgrade, 79 à 92. Excellent début de journée à tous.
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1: C'est l'heure de votre point météo du matin et votre soirée de ce mardi 29 septembre. Avertissement très important. Petit couac actuellement. La météo d'Essentiel n'est pas celle-ci. Je reviens dans un instant.
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4: Quand un malheureux crie, l'Éternel entend et il le sauve de toutes ses détresses. Psaume 34, verset 7.
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1: Ah bah oui, c'est sûr que ça change, hein, surtout quand on est en direct et que les aléas du direct font que parfois il y a des petits couacs. Bienvenue sur Essentiel, bien plus que de la radio. Là vous allez vous dire, ah non, je suis frustré Timothée, là il me faut ma météo, c'est pas possible autrement, je veux ma météo. Eh bien vous savez quoi, je vous fais la météo dès à présent.
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1: Et voilà, c'est l'heure de votre point météo du matin. Soyez extrêmement vigilants aujourd'hui si vous êtes dans le sud-est. Un premier grand épisode méditerranéen est en cours. Les pluies orageuses tombent très lourdement sur le Languedoc, les Cévennes et l'ouest de la Provence, avec de forts risques de ruissellement et d'inondation. Ça va taper dur toute la journée, alors prudence absolue hein, sur les routes. Ailleurs, c'est un décor bien plus classique mais agité. Une perturbation traverse l'ouest, des pays de la Loire jusqu'au Hauts-de-France, avec des averses parfois orageuses et des rafales jusqu'à 70 km/h. Côté Mercure, il fait une douceur incroyable ce matin, vous l'avez remarqué, avec 15 à 20 degrés au réveil, et cet après-midi, la chaleur résiste encore bien du sud-ouest au nord-est. Prévoyez 25 degrés à Lyon, 26 à Paris et Bordeaux et jusqu'à 30 petits degrés à Nantes et Strasbourg. Voilà, c'était votre bulletin météo sur Essentiel. Bah voilà, comme quoi les couacs du direct, eh ben on peut y répondre et on peut tout simplement faire quelque chose avec. Donc, il est 7h04, la météo est passée, le 7-9 d'Essentiel a commencé depuis 4 minutes. 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Bienvenue sur Essentiel, bien plus que de la radio.
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1: David République pour la musique, pour bien lancer cette matinée du mercredi 30 septembre 2026. J'espère que vous allez bien, que vous êtes en forme, que vous avez passé une excellente nuit. Si le réveil est un petit peu compliqué, eh ben ça va tout changer d'être sur essentielradio.com ou sur l'application mobile gratuite. Bienvenue sur Essentiel, c'est Tim.

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1: Bienvenue dans le 7-9 d'Essentiel, moi c'est Tim, je suis trop content de vous accompagner pour la troisième journée de la semaine et dernier jour du mois. On est le 30 septembre 2026, aujourd'hui c'est la fête des Jérômes. Voilà, si vous vous appelez Jérôme et que vous écoutez en ce moment Essentiel sur essentielradio.com ou sur l'application mobile, eh bien n'hésitez pas à me faire un SMS ou un message WhatsApp, voilà, au 07 87 250 777. Je vous ferai une très bonne fête en direct. 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C'est offert, c'est cadeau. 07 87 250 777. La suite du programme sur Essentiel, c'est de la musique avec Francesca Battistelli, c'est He Will. Très bon réveil à l'écoute d'Essentiel, c'est Tim.

0: Seigneur est le maître de l'univers. C'est lui qui a fait les groupes d'étoiles. Il change l'ombre épaisse en lumière du matin.
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2: Essentiel, bien plus que de la radio, il est 7h13. Bienvenue, c'est Tim. J'ai pour vous ce matin, en ce 30 septembre 2026, une anecdote pour faire la différence au boulot. C'est-à-dire que moi, je vous donne une anecdote sur le monde du travail, sur l'entrepreneuriat, voilà, le monde professionnel. Et vous, comme vous allez bientôt au travail, là, dans quelques minutes ou peut-être dans une heure, et ben, quand vous serez devant les collègues, vous siroterez votre café et vous ferez... T'es au courant, toi, que... Et là, vous pourrez sortir mon anecdote. Comme ça, vous allez faire la différence au boulot. Vous serez la pépite, l'étoile brillante de cette journée au travail. Je vais vous parler ce matin de la méthode de la chaise vide promulguée par Amazon. Alors, je ne la connaissais pas, sachez-le, je l'ai découvert en préparant l'émission. Dans les réunions stratégiques d'Amazon, il y a toujours une chaise où personne n'a le droit de s'asseoir. C'est pas parce qu'ils croient en Dieu et ils imaginent que comme Dieu du coup est présent avec eux, ils lui ont réservé une chaise. En fait, depuis les débuts d'Amazon, Jeff Bezos laissait une chaise vide autour de la table lors des grandes prises de décision. Il rappelait à ses cadres que cette chaise appartenait à la personne la plus importante de la pièce, c'est-à-dire le client, absent, mais directement impacté par leur choix. Donc vous voyez, il y a une idée quand même d'une présence invisible qui est là. C'est pas Dieu, c'est le client. Bon voilà, chacun fait ses choix. Mais la leçon à retenir de cette décision prise par Jeff Bezos, c'est qu'il ne faut jamais prendre de décision interne sans se placer explicitement du point de vue de l'utilisateur final. Voilà, à partager hein, si vous êtes dans le milieu du commerce ou si vous êtes dans la communication, pourquoi pas. C'était l'anecdote pour faire la différence au boulot ce matin sur Essentiel, bien plus que de la radio. On continue le programme avec de la musique. Voici David Léonard, Over and Over Again sur Essentiel. Bon réveil.

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1: 7h18, Essentiel. Ah, qu'est-ce qu'on est bien sur Essentiel. Bien plus que de la radio, il n'y a pas seulement de la musique et des animateurs. Il y a vraiment des rendez-vous taillés sur mesure pour vous et pour faire une différence dans votre journée, même dans votre vie entière. Moi, je vous le dis, hein, écoutez Essentiel, ne serait-ce que une minute, voilà, entre 7h18 et 7h19, ça peut transformer votre vie. Mais vraiment, hein, au point qu'à 7h19, vous disiez, mais en fait, attendez, mais il faut que je change plein de choses là chez moi et dans ma vie. Dans quelques minutes sur Essentiel, bien plus que de la radio, il y aura le rendez-vous, j'allais dire phare, mais non pas du tout, bien plus que de la musique, on va découvrir avec le groupe La Chapelle Musique, pardon, leur titre Réplica. Oui, j'allais dire avec le groupe Réplica, on va découvrir leur titre La Chapelle Musique, mais non, c'est l'inverse. La Chapelle Musique nous présente Réplica et on pourra écouter le morceau juste après ça. Avant ça, voici une artiste que j'ai reçue il y a quelques semaines de ça sur Essentiel dans le 7-9. Elle vient d'Alsace, elle fait un carton, elle est solaire, elle est exceptionnelle. Elle s'appelle Dana Jo et elle a sorti un tout nouveau single en ce mois de septembre. Ça s'appelle Tout ça c'est cadeau. Vous retrouvez l'intégralité de mon entretien avec Dana Jo en allant sur essentielradio.com directement parmi les invités du 7-9 d'Essentiel. C'est solaire, ça vous donne encore de la pêche et de la bonne vibe, comme si c'était encore l'été. Voilà, imaginez que c'est encore l'été, vous êtes sur Essentiel, bien plus que de la radio.

0: Dieu est très bon, très patient. Il sait attendre. Est-ce que tu t'en moques? Cette bonté de Dieu te pousse à changer ta vie. Tu ne le sais donc pas?
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2: Bienvenue sur Essentiel, vous l'avez compris, bien plus que de la radio. Il est 7h22, on est mercredi 30 septembre. Moi c'est Tim et je vous accompagne jusqu'à 9h. Je vais vous parler ce matin d'une anecdote assez incroyable que j'ai découvert en préparant l'émission. Saviez-vous qu'il était possible de courir avec des crocs? Alors, vous allez me dire, oui d'accord c'est possible, mais je sais pas si c'est une bonne idée, déjà pour le pied, pour la voûte plantaire. Pour les performances aussi, je suis pas sûr que de me dire tiens je vais faire mon 10 km quotidien avec des crocs, ce soit une bonne idée. Eh bien je vais vous parler d'un record du monde de course qui a été atomisé en crocs. Voilà, je vous dis pas où est-ce qu'on va et comment ça s'est passé, je vous en dirai un petit peu plus dans une vingtaine de minutes ce matin sur Essentiel, bien plus que de la radio. Avant de vous partager cette information, on va retrouver là dans 3 minutes, bien plus que de la musique, c'est le groupe La Chapelle Musique qui nous présente leur single Réplica. L'histoire, le sens et la foi qui se cache derrière votre titre préféré, parce que la musique sur Essentiel, c'est pas seulement des notes et des mélodies, c'est des histoires de vie, des messages d'espoir et une inspiration profonde. Vous allez pouvoir découvrir les coulisses des artistes, le sens de leurs textes et ce qui les anime au quotidien d'ici 3 minutes. Avant ça, 3 minutes, bah qu'est-ce qu'on fait pendant 3 minutes? Eh ben on va pas se tourner les pouces, on va écouter John Reddick ce matin sur Essentiel, ça s'appelle Tell Somebody, c'est pour bien vous réveiller et c'est pour vous mettre de bonne humeur. Vous êtes dans le 7-9 d'Essentiel, c'est Tim, bienvenue sur Essentiel, que vous soyez sur essentielradio.com ou sur l'application mobile. Belle matinée.

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1: Et avec Tim, bien évidemment, c'est moi. Je vous accompagne pendant 2 heures d'émission radio, approximativement contrôlée, approximativement maîtrisée, mais en tout cas dans la bonne humeur et avec un maximum de sourire. Il est 7h26. Dans un instant, vous allez entendre le morceau Replica. C'est un morceau qui a été créé par un groupe qui s'appelle La Chapelle Musique. Si vous ne connaissez pas, vous allez les découvrir là tout de suite, puisque vient votre rendez-vous bien plus que de la musique. Vous pouvez faire le choix de soit écouter de la musique et c'est tout, ou vous pouvez faire le choix de vous renseigner sur les artistes, la composition, l'écriture, l'inspiration, le sens du message derrière. Et c'est ce que vous pouvez découvrir ce matin avec bien plus que de la musique. Écoutez.
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3: Salut, ici Ando de La Chapelle Musique. Laissez-moi vous raconter l'histoire de notre nouveau single

savoir qu'avant d'être une chanson, Replica, c'est un mouvement qu'on a lancé dernièrement dans notre église La Chapelle, basée à Montréal, au Québec. Donc voici l'histoire et le message de notre chanson. On s'est senti poussé à réarticuler ce que ça signifie pour nous d'être un disciple. Un disciple, c'est quelqu'un qui s'engage à être avec Jésus, pour devenir comme Jésus et faire comme Jésus faisait, afin de devenir un réplica de Jésus.

déchirer nos guitares électriques et nos amplis, parce qu'on a voulu créer quelque chose qui rock, quelque chose d'engageant, de rassembleur, dans lequel on sent qu'on est en mouvement tous ensemble à la suite de Jésus. Alors aujourd'hui, on est tellement content de partager avec vous notre titre Réplica. C'est En Écoute sur les ondes d'Essentiel Radio.

0: je vous le dis, quand un seul pécheur change sa vie, Dieu est dans la joie. Sa joie est plus grande que pour 99 personnes justes qui n'ont pas besoin de changer leur vie.
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2: 7h32, bienvenue sur Essentiel, bien plus que de la radio, c'est Tim. Vous venez d'écouter à l'instant Bien plus que de la musique avec La Chapelle Musique et leur single Replica. Dans une petite heure, Bien plus que de la musique est de retour avec une nouvelle artiste. Cette fois-ci, ce ne sera pas un groupe, ce sera une artiste en solo. À suivre sur Essentiel, je vais vous parler d'un morceau qui s'appelle Nouvelle Saison. C'est sorti par Jarod Gaudi. Je vais vous donner plus d'informations d'ici quelques instants sur Essentiel. Mais avant ça, on continue à poursuivre en musique. Je vous rappelle que ce matin, si vous voulez interagir avec moi, 07 87 250 777. Pourquoi on voudrait interagir avec toi, Timothée? Pour faire connaissance avec moi, voilà, pour me poser des questions et pour que moi aussi je vous pose des petites questions, j'apprenne à faire votre connaissance et pour qu'on soit en direct au téléphone ce matin, qu'on passe un bon moment ensemble, que vous soyez avec le smile jusqu'aux oreilles avant d'arriver au travail ou avant de déposer les enfants à l'école ou de les déposer chez les grands-parents, parce qu'aujourd'hui c'est vrai que c'est mercredi, voilà, peut-être les enfants n'ont pas école, n'ont pas cours, donc vous les déposez chez les grands-parents ou chez la nounou. Dites-moi ce que vous faites, tiens, 07 87 250 777. La suite du programme sur Essentiel, c'est de la musique. C'est signé Beth Turner et Natalie Grant. C'est Somebody's Praying sur Essentiel. Belle matinée, bon réveil.
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1: 7h37, on est mercredi, on est le 30 septembre 2026. Bienvenue sur Essentiel, bien plus que de la radio, moi c'est Tim. Je voudrais faire une dédicace à tous les Jérômes à l'écoute ce matin sur essentielradio.com ou sur l'application mobile gratuite. Aujourd'hui, c'est la Saint-Jérôme. Alors, si vous ne le savez pas, petit point culturel, petit point histoire, voilà, culture G tout simplement. Saint-Jérôme, c'est le docteur de l'Église au 4e siècle et il est traducteur de la Bible en latin. C'est ce qu'on appelle plus communément la Vulgate. Et il est aujourd'hui, en cette journée du 30 septembre 2026, dans une double journée festive pour lui, parce que c'est la journée internationale de la traduction, hein, justement en hommage à Saint Jérôme, qui a été traducteur de la Bible en latin. Donc, si jamais aujourd'hui, vous connaissez des personnes qui sont dans la traduction, que ce soit la traduction en langue des signes, que ce soit dans la traduction en d'autres langues, des interprètes, etc., bah, faites-leur un petit SMS, un petit message WhatsApp pour leur faire « Hey, très bonne journée à toi aujourd'hui, on est le 30 septembre, c'est la journée internationale de la traduction, merci pour ce que tu fais. » Et si vous vous appelez Jérôme, n'hésitez pas à m'envoyer un SMS ou un message WhatsApp, je vous fais votre fête ce matin, hein. Au sens positif hein, du terme. 07 87 250 777, on est parti ce matin avec un morceau qui est paru début septembre 2026 et qui cumule déjà plus de 35 000 vues et écoutes en quelques semaines sur YouTube et sur les plateformes. Je parle bien évidemment de Jarod Gaoudi, voici Nouvelle Saison.

0: Et oui, nouvelle saison qui commence sur Essentiel, bien plus que de la radio, nouvelle saison.
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0: Peut-être une saison de changement pour vous, tout simplement. Voilà, nouvelle saison, Jarrod Gaoudi à l'instant sur Essentiel, bien plus que de la radio. Dans 3 minutes, je vais vous partager cette information incroyable. Un marathon de 42 km a été parcouru en crocs. Je sais qu'il y a deux équipes. Il y a celles et ceux qui n'aiment pas les crocs, et il y a celles et ceux qui aiment les crocs. Voilà, je sais que ça n'existe pas, l'entre-deux, concernant les crocs. Il n'y a pas quelqu'un qui est en mode « Non, je n'ai pas d'avis, ça peut être utile, peut-être pas tout le temps. » Non, ça n'existe pas. Moi, j'ai toujours connu des gens autour de moi. Soit ils voient des crocs, ils sont « Oh, c'est trop beau !» Et puis, vous savez, ils les pimpent, ils mettent des trucs dans les trous des crocs, etc. C'est un peu impressionnant. Et puis, il y a celles et ceux qui font « Oh non, les crocs, pas du tout, je peux pas. » Et bien, quelqu'un a décidé que peu importe l'opinion que vous aviez sur les crocs, il allait les rendre révolutionnaires en parcourant un marathon de 42 km. Je vous en parle d'ici 3 minutes sur Essentiel, bien plus que de la radio. Avant ça, il y a Anne Wilson côté musique avec Who I Am To You. Il est 7h41, passez une excellente matinée à l'écoute d'Essentiel, bien plus que de la radio. 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

Allez, je profite de ce morceau d'Dan Wilson avec Why I'm To You pour m'introduire et pour vous dire que vous pouvez faire une dédicace à tout moment à un membre de votre famille, à un proche. 07 87 250 777, vous m'envoyez un SMS ou un message WhatsApp et moi je fais une dédicace à la personne de votre choix. Moi je fais une dédicace ce matin à ma femme et à ma fille qui sont en train de m'écouter actuellement. En ce moment, ça fait plaisir d'avoir du soutien de sa femme et de sa fille. Je t'aime, ma femme, 3 ans qu'on est ensemble, je t'aime plus que tout. Et ma fille, elle comprend pas de toute façon, donc brrr, voilà, ça c'est le seul bruit qu'elle comprend. Anne Wilson, toujours pour vous accompagner sur Essentiel.

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1: 7h44 sur Essentiel, bien plus que de la radio. Avant de rendre hommage au roi incontesté du style et de la souffrance, je parle de ce gars qui a décidé de courir un marathon de 42 km avec des crocs. Je voudrais faire une dédicace ce matin à tous les routiers qui sont dans leur camion et qui parcourent des kilomètres. Il y en a certains qui découchent de chez eux pendant des jours et des semaines peut-être pour faire un point A à un point B. Pour certains, bon, bah, peut-être que c'est dans la région. Pour d'autres, peut-être que c'est sur le pays. Et pour d'autres encore, vous êtes à l'échelle continentale à faire des gros trajets. Grosse dédicace à vous. Merci pour le travail que vous faites et pour les transports que vous opérez afin de transporter des produits d'un point A à un point B, des matériaux d'un point A à un point B. Merci beaucoup d'entretenir nos ressources comme ça. Si vous voulez faire une dédicace ce matin, c'est très simple. Vous envoyez un SMS ou un message WhatsApp au 07 87 250 777. Alors, donc, je disais, ce matin, je vais vous parler d'un marathon de 42 km qui a été couru avec des crocs. Alors, voilà, on le sait, courir un marathon, peu importe le nombre de kilomètres que c'est, bah, ça demande une préparation de dingue. Hein, il faut des mois d'entraînement et surtout, il faut des chaussures de running, dernier cri, qui coûtent 200€ avec amorti en carbone. Non, parce que vraiment, ça fait mal. Et bien, lors du marathon de Berlin, un type s'est dit, les baskets, c'est pour les amateurs. Et il a décidé de prendre le départ avec ses plus belles crocs en plastique. C'est pas une blague, hein, je vous assure, vous avez bien entendu. 42 km en sabots de jardinier. Et le pire, c'est ça qui me rend fou, écoutez bien, le pire dans l'histoire, c'est que ce gars était pas là pour faire de la figuration, genre, oh, regardez, je cours avec des crocs, et au bout d'un kilomètre, il s'arrête. Le gars a littéralement atomisé le record du monde de la discipline en franchissant la ligne d'arrivée dans un temps, mais alors, stratosphérique. Je pense que les juges n'en revenaient pas, tout simplement. Alors attention, il a quand même avoué à la fin que c'était une torture absolue pour lui, hein, que ses pieds étaient en compote et qu'il avait des ampoules de la taille d'un pamplemousse, mais il l'a fait. Voilà, le mode turbo, vous savez, qui est à l'arrière, le petit bracelet, vous savez, à l'arrière de la Crocs, bah, il a fait des merveilles, ce mode turbo. On souhaite un bon rétablissement à ces voûtes plantaires quand même, hein, bien sûr, et puis vous, au 07 87 250 777, vous me dites c'est quoi le vêtement ou la chaussure la plus inconfortable que vous ayez porté, juste pour relever un défi ou pour attirer l'attention, tout simplement. Dites-moi tout, 07 87 250 777. Vous êtes en direct ce matin sur Essentiel avec moi. Moi, c'est Tim, je suis très content de vous accompagner jusqu'à 9h. Essentiel, bien plus que de la radio. Il y a Crowder avec Shepherd, c'est nouveau sur l'antenne d'Essentiel, ça vient d'intégrer notre programmation là il y a quelques jours, je dirais. Si on est mercredi, ça a dû intégrer vendredi la programmation, donc ça fait 3 jours que c'est frais sur l'antenne. Vous écoutez Crowder, Shepherd en direct sur Essentiel, bien plus que de la radio. Bon réveil, belle matinée sur Essentiel.

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1: Il est 7h50, bienvenue sur Essentiel, bien plus que de la radio, émission en direct depuis lundi. Je vous raconte, voilà, je donne les coulisses, je vous raconte l'histoire. Moi je m'appelle Tim, j'ai intégré l'équipe d'Essentiel, voilà, il y a quelques semaines de ça, début septembre, 1er septembre, voilà, si vous voulez tout savoir. Et avec l'équipe on s'est dit, qu'est-ce qu'on fait? Est-ce qu'on fait un direct? Est-ce qu'on fait pas un direct, etc. Alors pendant plusieurs jours, pendant plusieurs semaines, on a préparé un direct. C'était enregistré, voilà, jusqu'à présent, etc. C'est pour ça que vous entendez peut-être un peu plus d'interaction de ma part et que vous avez l'impression que vraiment, mais là, attends, je suis sûr que si je lui envoie un SMS, je peux passer en direct. Oui, c'est le cas. Tout est en place pour vous accueillir, soit au numéro de téléphone 07 87 250 777. Vous savez quoi, j'ai même trois micros là en face de moi, c'est-à-dire qu'il pourrait potentiellement y en avoir trois d'entre vous qui seraient présents là pendant le direct à vivre l'émission avec moi. Ce serait possible, pourquoi pas, faudrait voir ça, ce qui est envisageable. 07 87 250 777 pour faire une dédicace ce matin, pour m'envoyer un SMS ou un message WhatsApp, alors soit discuter avec moi, soit faire une dédicace. Vous pouvez même demander un morceau si vous voulez. Voilà, vous me demandez le morceau que vous voulez. Je vérifie si je l'ai dans la base de données. Et puis je vous le mets. Voilà, moi mon but, c'est de vous faire passer une excellente matinée. Et pour passer une excellente matinée, eh ben, il faut de la musique, il faut moins de parlotte, Timothée. Ok, j'ai compris. Parfaitement imparfait, c'est le groupe que je vous propose ce matin sur Essentiel, bien plus que de la radio, ça s'appelle Puissant. C'est puissant, ça va vous faire du bien.

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1: Dans moins de 4 minutes, il sera 8 heures sur Essentiel, bien plus que de la radio. Bienvenue si vous venez de me rejoindre à l'instant sur essentielradio.com ou après avoir téléchargé l'application mobile gratuite. Moi, c'est Tim. Aujourd'hui, on est le 30 septembre. On est le 273e jour de l'année. C'est le dernier jour du mois de septembre. Voilà, donc si vous avez des abonnements à renouveler parce que vous n'avez pas mis en place, je sais pas moi, les prélèvements automatiques ou le renouvellement automatique, bah pensez-y. Hein, on va passer au mois d'octobre dès demain. Aujourd'hui, c'est la Saint-Jérôme. C'est un traducteur de la Bible en latin, c'est la journée internationale de la traduction et il y a deux dictons en lien avec la Saint-Jérôme. Alors j'aimerais vous les partager et j'aimerais que vous me disiez ce que vous en pensez. Parce que voyez-vous, moi j'ai pas forcément les neurones qui sont bien connectés. J'ai pas la lumière à tous les étages, j'ai besoin de comprendre et pour comprendre, il faut que les uns et les autres, voilà, on se partage notre point de vue et notre compréhension des choses. Je pense que c'est comme ça qu'avance le monde. Voilà, c'est mon point de vue. Attention, premier dicton, à la Saint-Jérôme, prends ton manteau, si tu as peu d'hommes. Voilà, je comprends pas. Voilà, prends ton manteau si tu as peu d'hommes. Voilà, je sais pas. Est-ce que vous avez un déménagement de prévu et vous avez pas assez de gars? Bah prends un manteau. Voilà, prends un manteau. C'est la Saint-Jérôme. Si t'as peu de gosses, si t'as peu d'hommes, prends un manteau. Deuxième dicton. Peut-être que lui, je le comprends mieux. En tout cas, Saint-Jérôme venu, le temps chaud n'est plus vu. Et ça, voyez-vous, j'ai des doutes. Parce que quand même, on a encore des belles températures. Vous l'avez vu avec le point météo qui reviendra d'ailleurs d'ici quelques minutes. Si vous aussi, vous avez compris au moins un des deux dictons ou aucun, bah vous me le dites, hein, 07 87 250 777. À suivre, avant qu'il ne soit 8h sur Essentiel, bien plus que de la radio, c'est le groupe de frères et sœurs Lindy, direction la Suède, avec Same Page sur Essentiel, bien plus que de la radio. Bienvenue.

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2: Eh oui, c'est moi, bienvenue sur Essentiel, bien plus que de la radio. Il est 8h, on est mercredi, c'est le 30 septembre 2026. Je vais vous partager

0: Le message essentiel du jour d'ici quelques minutes. Je vous parlerai également de cette information insolite que j'ai découvert du côté d'une réservation de vacances. Mais avant ça, voici Clémence Lobary pour faire un point sur l'actualité. Bonjour.
1: Bonjour à tous. 440 interpellations, une trentaine de blessés. C'est le bilan présenté hier par le ministre de l'Intérieur, Laurent Nunez, sur BFM TV. Après la mobilisation devant des lycées partout en France hier, environ 400 établissements ont été bloqués pour dénoncer le ras-le-bol général de la jeunesse. Une mobilisation émaillée de violences avec les forces de l'ordre notamment, des violences qualifiées d'inacceptables par le ministre de l'Éducation nationale, Édouard Geffray. En attendant, de nouvelles actions sont annoncées dès demain. Et la fonction publique, elle s'est aussi mobilisée hier en France. 300 000 manifestants ont ainsi défilé partout en France ce mardi selon la CGT. 206 000 selon les chiffres du ministère de l'Intérieur, dont 30 000 à Paris. Des cortèges également à Marseille ou encore Toulouse pour dénoncer notamment le projet de budget 2027. Il prévoit entre autres le gel du point d'indice des fonctionnaires pour la deuxième année consécutive. Des pluies diluviennes sur le sud de la France. Un épisode méditerranéen s'est abattu hier soir sur le Gard et l'Hérault notamment. Plusieurs semaines de pluie sont ainsi tombées en l'espace de quelques minutes. Plusieurs TER sont perturbés ce matin à Nîmes ou encore à Alès. Hier soir, quatre départements étaient toujours en vigilance orange. La Lozère, la Haute-Loire, le Gard et l'Aveyron. Mediapart dénonce la violence sidérante du Rassemblement National. Le journal a dévoilé plusieurs messages à caractère antisémite lundi datant de 2013 et imputés à Jordan Bardella. Le président du parti d'extrême droite qui nie les faits a évoqué hier les prémices d'une guerre totale. Marine Le Pen, de son côté, candidate RN à la présidentielle, a incité Mediapart à, je cite, « enfiler son costard en Kevlar ». Le youtubeur et humoriste Greg Guillotin sera jugé le 27 novembre prochain. Il comparaîtra devant le tribunal correctionnel d'Evry après la plainte déposée par son ex-compagne pour violence conjugale. Grégory Guillotin avait publiquement reconnu les violences dénoncées par son ex-compagne et déclaré en avoir honte. Et puis en basket, la deuxième journée de l'Euroleague, Paris a perdu hier soir devant son public, devant le Partizan Belgrade, 79-92. Excellent début de journée à tous.
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0: C'est l'heure de votre point météo du matin. Soyez extrêmement vigilants aujourd'hui si vous êtes dans le sud-est. Un premier grand épisode méditerranéen est en cours. Les pluies orageuses tombent très lourdement sur le Languedoc, les Cévennes et l'ouest de la Provence, avec de forts risques de ruissellement et d'inondation. Ça va taper dur toute la journée, alors prudence absolue sur les routes, vraiment. Ailleurs, c'est un décor bien plus classique mais agité. Une perturbation traverse l'ouest, des pays de la Loire jusqu'aux Hauts-de-France, avec des averses parfois orageuses et des rafales jusqu'à 70 km. Côté Mercure, il fait une douceur incroyable ce matin, vous l'avez compris bien évidemment, avec 15 à 20 degrés au réveil. Et cet après-midi, la chaleur résiste encore bien du sud-ouest au nord-est. Prévoyez 25 degrés à Lyon, 26 à Paris et Bordeaux et jusqu'à 30 petits degrés à Nancy et Strasbourg. A tout de suite dans le 7-9 d'Essentiel.
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3: Quand un malheureux crie, l'Éternel entend et il le sauve de toutes ses détresses. Psaume 34, verset 7.
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0: Bienvenue sur Essentiel, bien plus que de la radio, moi c'est Tim. Vous êtes ce matin dans le 7-9 en direct, il est 8h04. Dans une dizaine de minutes, je vais vous partager le message essentiel du jour. Si vous avez de l'ambition, vérifiez à ce que cette ambition ne soit pas non plus toxique et qu'elle fasse du mal autour de vous. Je vous en parle dans une dizaine de minutes. Il y aura également à 8h30, bien plus que de la musique, découverte du single Ton Amour, c'est présenté par Noémie Cabé. Alors ce qui va se passer, c'est qu'on va d'abord écouter Noémie Cabé avec ce single Ton Amour, et après elle va nous donner les explications, l'histoire, le sens et la foi qui se cachent derrière ce morceau. Il y aura également alors quelque chose de fou qui s'est passé les amis, j'espère que ça ne vous est jamais arrivé, que ça ne vous arrivera jamais. Imaginez, vous faites une réservation qui n'existe pas. Je vous en dis pas plus, on en parlera ce matin avant qu'il ne soit 9h sur Essentiel, bien plus que de la radio. Côté musique, qu'est-ce qu'on a ce matin?
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0: Et c'est We The Kingdom qui s'est préparé pour vous accueillir en cette nouvelle heure avec I Won't Forget. Bienvenue sur Essentiel, belle matinée, beau mercredi.

0: Le Seigneur est le maître de l'univers. C'est lui qui a fait les groupes d'étoiles. Il change l'ombre épaisse en lumière du matin.
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2: Attention, il est 8h08, vous êtes sur Essentiel, bien plus que de la radio. Et en ce mercredi 30 septembre 2026, les enfants sont à déposer soit chez Pépé Mémé, soit chez la nounou ou le babysitter, hein, peu importe qui vous avez prévu, parce que vous, vous travaillez aussi. Ou alors, vous êtes dans la catégorie, si le mercredi mes enfants ne travaillent pas, moi non plus, je ne travaille pas et je reste à la maison avec eux. Eh bien, envoyez-moi un SMS ou un message WhatsApp au 07 87 250 777 et vous me dites quel est votre programme de la journée vis-à-vis de vos enfants. Est-ce que les enfants vont à l'école? Est-ce que les enfants ne vont pas à l'école? S'ils vont pas à l'école, est-ce qu'ils vont chez vos parents, chez une nounou ou un babysitter? Est-ce que vous-même, vous décidez de rester à la maison avec les enfants le mercredi? Comment ça se passe? En général, c'est une journée un petit peu spéciale, hein. C'est le milieu de la semaine. Nous, par exemple, à Essentiel, on a un des collègues, voilà, qui a sa journée de congé le mercredi. Peut-être que vous aussi, c'est une journée spéciale pour vous le mercredi. Dites-le-moi au 07 87 250 777. Dans un instant, il y aura le message essentiel du jour sur Essentiel, bien plus que de la radio et dans le 7-9. Je vais vous parler d'ambition toxique. Ça m'est très très souvent arrivé d'en avoir fut un temps. Et puis aujourd'hui, j'apprends à faire attention. Je ne dis pas que je suis parfait. J'apprends à faire très attention. Je veille sur mon cœur et je veille sur mes motivations. Je vous en parle dans un instant. Vous savez quoi? Je vous en parle dans 4 minutes sur Essentiel, bien plus que de la radio. Avant ça, ces 4 minutes, on les passe en musique avec Josh Baldwin. The Stone is Roll sur Essentiel. Belle matinée, très beau mercredi matin.

0: très bon, très patient. Il sait attendre. Est-ce que tu t'en moques? Cette bonté de Dieu te pousse à changer ta vie. Tu ne le sais donc pas?
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2: Bienvenue sur Essentiel, bien plus que de la radio. Et oui, Essentiel Radio, ça change, puisque ça change votre journée, ça change même votre vie. J'ai pour vous, à 8h14, le message essentiel du jour. C'est peut-être le leitmotiv, le défi, le challenge qui vous est lancé pour cette journée du 30 septembre. Le message essentiel du jour aujourd'hui concerne l'ambition toxique. Et je vais commencer par vous dire, s'il vous plaît, écrasez vos dossiers, mais n'écrasez pas vos collègues. Hein, vous savez, on vit dans un monde où on nous répète que il faut bouffer les autres pour réussir. Voilà, c'est bouffer ou se faire bouffer, c'est la loi de la jungle, c'est la loi du plus fort. Eh ben non, pas du tout. La Bible dit, c'est Jésus qui renverse le truc et il dit, si quelqu'un veut être le premier, qu'il soit d'abord le serviteur de tous. Et c'est quand même fort hein, de se dire que la vraie réussite en 2026, ben c'est pas de faire tomber le voisin pour monter plus haut, mais c'est de réussir à faire grandir toute l'équipe avec nous. Ça, c'est le challenge que je vous lance, c'est le message essentiel du jour de ce mercredi 30 septembre 2026. Retenez-le bien, partagez-le à quelqu'un. Et si vous voulez réagir en direct, 07 87 250 777. La suite de la musique sur Essentiel, c'est signé Isaac M et Kunginyu. C'est Amen. Amen, ça veut dire oui, je suis d'accord ou oui, c'est vrai. C'est une affirmation. On écoute Amen.

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1: Bienvenue sur Essentiel, bien plus que de la radio, c'est Tim, je suis très content de vous retrouver. Ce matin sur Essentiel, il y aura Mirella. Avec mes peines, elle va vous partager que c'est possible, même dans la douleur, même dans la souffrance, d'avoir de la joie et de garder la tête haute. On va écouter mes peines d'ici quelques minutes sur Essentiel, bien plus que de la radio. Mais avant ça, il faut que je vous partage une petite information que j'ai reçue ce matin de la part de Sam. Alors, je vous ai posé une question tout à l'heure et je vous ai demandé de me répondre au 07 87 250 777. Je vous ai dit, il y a un dicton qui existe aujourd'hui, puisqu'on est le 30 septembre, c'est la Saint-Jérôme. Ce dicton dit, je cite, « À la Saint-Jérôme, garçon, prends ton manteau si tu as peu d'hommes. » Et donc, je n'ai pas compris l'intérêt de ce dicton, le sens de ce dicton. Et je me suis dit, est-ce qu'il y a une âme charitable parmi les auditeurs d'Essentiel qui pourrait m'expliquer les choses ? J'ai pas la science infuse, j'ai pas la lumière à tous les étages. Et donc, c'est Sam qui m'a répondu. Il dit, je cite, grâce à son message WhatsApp, dicton intriguant en effet, c'est en fait du bon sens paysan car dans l'ancienne tradition paysanne française, cette date, donc le 30 septembre, marque la fin officielle de l'été et l'entrée dans l'automne. Donc du coup, fin septembre, c'est-à-dire la Saint-Jérôme, le froid s'installe. Et si vous devez finir les travaux des champs par vous-même, parce que vous avez peu d'ouvriers agricoles disponibles, peu de personnes pour aider aux champs, n'oublie pas de bien te couvrir, donc sous-entendu, pour aller toi-même dans les champs, finir le travail de la terre. À la Saint-Jérôme, garçon, prends ton manteau si tu as peu d'hommes. Et Sam en profite pour faire une dédicace à son cousin Jérôme du Cantal près d'Aurillac, qui est précisément agriculteur. Et il dit, je cite, une bise à toute la famille d'Auvergne, l'une des plus belles régions de France. Merci beaucoup Sam pour ce WhatsApp laissé au 07 87 250 777. Vous aussi, vous pouvez faire un WhatsApp comme l'a fait Sam, par écrit ou par vocal tout simplement. 07 87 250 777. 177. À suivre de la musique sur Essentiel, c'est Josiah Quinn, c'est When I See You sur Essentiel. 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

0: Je vous le dis, quand un seul pécheur change sa vie, Dieu est dans la joie. Sa joie est plus grande que pour 99 personnes justes qui n'ont pas besoin de changer leur vie.
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2: 8h23 sur Essentiel, bien plus que de la radio. On est mercredi, on est le 30 septembre 2026. Bienvenue, moi c'est Tim. Je suis super content, les amis, d'être avec vous en direct. C'est ma life, c'est ma passion, vraiment, d'être en direct. De passer des moments avec vous, de connecter avec vous, d'échanger, de partager vos dédicaces, vos petites informations, vos SMS et vos WhatsApp. Vous pouvez faire tout ça en composant le numéro suivant, 07 87 250 777. Je prends le temps parce que c'est peut-être pour vous un nouveau numéro de téléphone. C'est un 07, tout ce qu'il y a de plus classique, de plus commun. C'est juste qu'on a fait une petite combinaison pour que vous reteniez plus facilement. 07 87 250 777. Je fais une dédicace ce matin à tous les étudiants et toutes les étudiantes qui vont à la fac ou qui vont en études supérieures aujourd'hui, en ce mercredi 30 septembre. 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Et si vous êtes simplement un étudiant ou une étudiante, et bah passez une très belle journée à l'écoute d'Essentiel, bien plus que de la radio. La suite du programme sur Essentiel, c'est toujours de la musique. Et oui, radio musicale exige, donc forcément, on vous régale avec la musique. C'est Jamie Smack, accompagné par Bramtus. C'est Repens-toi. Se repentir, ça veut dire changer. Voilà, ça veut dire changer ses habitudes, changer sa façon de vivre, sa façon de faire, de penser, changer son cœur, tout simplement, sur l'essentiel.

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1: Dans moins de 3 minutes sur Essentiel, bien plus que de la radio, vous allez découvrir l'histoire, le sens et la foi qui se cache derrière vos titres préférés sur Essentiel. Ce sera ce matin Noémie Cabé. Elle va nous partager, elle va chanter d'abord son morceau Ton Amour. Elle va le chanter, vous allez le découvrir, vous allez faire oh, wow, c'est trop bien et tout. Mais qu'est-ce que ça veut dire? Qu'est-ce que ça signifie que ce single? Je sais pas pourquoi vous prenez des accents comme ça quand vous vous posez des questions. Voilà, je sais pas, je comprends pas. Noémie Cabé, elle arrive dans combien de temps, je vous ai dit? Je vous ai dit dans moins de 3 minutes. Bah, c'est exact, c'est très exactement ça. Dans moins de 3 minutes sur Essentiel. Avant ça, on écoute Rua Young. C'est Adonai sur Essentiel.

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1: Dédicace ce matin à Johanan depuis Saint-Chapt. Il écoute Essentiel Radio et il dit dédicace à l'équipe d'Essentiel Radio. On vous fait un coucou de Saint-Chapt où nous sommes en alerte rouge pluie orage. Toutes les activités sont annulées. Matinée chill. Eh ouais, bah oui, bien évidemment. Hein, si vous êtes du côté de Saint-Chapt et si vous êtes dans les alentours, dans le sud, alors attendez, parce que j'avais mon bulletin météo sous les yeux. Je vais le retrouver, je vais vous le redonner parce que c'est moi qui fais la météo le matin sur Essentiel et ça c'est cool. Ça me permet d'être au courant un petit peu de votre actualité aussi partout en France. Voilà, si vous êtes du côté de l'Ouest, du côté des Pays de la Loire et de la Haute-France, il y a des averses parfois orageuses avec des rafales jusqu'à 70 km/h. Il y a des pluies orageuses qui tombent très lourdement sur le Languedoc, les Cévennes et l'Ouest de la Provence avec de forts risques de ruissellement et d'inondation. Donc voilà, si du côté de Saint-Chapt, il se passe des alertes et des pluies en tout genre et que la matinée est devenue chill, eh bien ça vous permet de profiter d'écouter Essentiel Radio sur Essentiel Radio.com ou sur l'application mobile gratuite. Merci beaucoup Johanan pour ce premier message WhatsApp reçu là il y a quelques instants sur le WhatsApp au 07 87 250 777. Tout à l'heure je vous parlais de l'artiste Noémie Cabé sur Essentiel et je vous disais qu'elle a sorti un single qui s'appelle Ton Amour et que juste après ça elle va nous expliquer quelles sont les coulisses de ce morceau. Bien plus que de la musique, ça arrive juste après Noémie Cabé sur Essentiel.

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1: Hello, c'est Noémie Cabé. Alors aujourd'hui, j'aimerais te raconter l'histoire qui se cache derrière mon tout nouveau single qui s'intitule Ton amour.
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1: Alors, le single Ton amour raconte l'histoire d'un sauveur et d'une sauvée. Une histoire qui est la mienne. Une fille qui n'a pas vraiment connu l'amour paternel. Pendant les 12 premières années de sa vie, elle a eu droit à cet amour. Mais du jour au lendemain, les contacts sont devenus rares, voire inexistants durant 10 longues années. En écrivant cette chanson, j'ai idéalisé l'image du père que j'ai toujours souhaité avoir. C'est l'histoire d'un vrai père. Un père rempli d'amour, prêt à donner sa vie 10 à 15 fois pour que sa fille puisse bénéficier de tous les privilèges possibles. Même si elle ne le considère pas autant que lui.

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1: C'est une histoire d'amour comme on n'en voit jamais. Tout simplement parce que cet amour est donné à 100%, sans condition et sans rien attendre en retour. Alors aujourd'hui, je voudrais te dire que l'amour d'un homme ne peut être comparé à l'amour du père. Cet amour ne sera jamais égal à celui qui a accepté de porter tes fardeaux. Il est rempli de compassion et surtout, il est disponible quelles que soient les circonstances. J'ai idéalisé cette figure paternelle sans me rendre compte qu'il est là et qu'il a toujours été là.

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1: 8h37 sur Essentiel, un petit peu avant 9h, on va écouter Elle Georges.
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1: Avec Souviens-toi sur Essentiel. Mais c'est pas tout, il y aura également Matthew West avec Don't Give Up On Me. Voilà deux types de catégories de morceaux à retrouver sur Essentiel, bien plus que de la radio. Moi c'est Tim et je suis très content de vous accompagner en ce mercredi 30 septembre 2026. Je vous ai dit qu'on écouterait également Mirella avec un single qui est sorti, alors pas en mois de septembre, c'est sorti mi-août de cette année 2026, avec un single qui a franchi le cap des 60 000 écoutes cumulées sur Spotify et sur Apple Music et qui comptabilise 42 000 vues sur le clip officiel sur YouTube. Ça s'appelle Mes peines, c'est pour vous partager que même dans les douleurs et dans les doutes, on peut garder le sourire, garder la tête haute et avoir de la joie. Voici Mirella sur Essentiel.

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1: 8h41, bienvenue sur Essentiel et bien plus que de la radio. J'étais en pleine réflexion, je me demandais, est-ce que je vous ai partagé mon info insolite là pour 8h ou est-ce que je ne voulais pas partager et je vous la réserve pour dans 3 minutes. Voilà, j'ai longuement débattu avec moi-même intérieurement, je me suis posé des questions, j'ai posé le pour et le contre, voilà, j'ai fait appel à un expert comptable, pas du tout, hein, c'est une blague. Non mais je vais vous le partager tout de suite cette information. Alors imaginez, ok, vous réservez vos vacances sur une île paradisiaque, eau turquoise, bungalow sur pilotis, le rêve absolu. Alors, je sais que c'est peut-être pas le cas pour tout le monde, mais en tout cas, c'est l'image paradisiaque qu'on se fait tous. Et une fois que vous arrivez sur place, vous découvrez que l'endroit n'a jamais existé. C'est la mésaventure totale arrivée à un couple qui s'est fait totalement pigeonner par des vidéos qui ont été générées par intelligence artificielle sur les réseaux sociaux. Ça, on en entend beaucoup parler hein, aujourd'hui d'ailleurs. Faites très attention à vous là-dessus. Les images étaient tellement réalistes qu'ils ont réservé leur billet, leur hébergement. Ils se sont posés aucune question. Et résultat, une fois qu'ils sont arrivés à destination, il y avait du sable, 3 rochers, mais 0 complexe de luxe. Le décor de rêve n'était qu'un gros mensonge virtuel. Alors, c'est le piège parfait hein, à l'ère de l'intelligence artificielle et des visuels qui sont générés sur les réseaux sociaux. Vous, c'est quoi le pire plan galère ou la plus grosse arnaque que vous ayez eue en réservant vos vacances? Dites-moi tout ce matin au 07 87 250 777. 07 87 250 777. Concernant l'intelligence artificielle, faites très attention à vous hein, aujourd'hui l'intelligence artificielle est de plus en plus efficace. C'est pas dangereux l'intelligence artificielle, ce qui est dangereux c'est les personnes derrière qui s'en servent avec des mauvaises intentions hein. C'est comme en tout hein, on a chez nous des fourchettes et des couteaux, c'est pas pour autant qu'on dit que les fourchettes et les couteaux il faut pas en avoir chez soi parce que c'est dangereux. Non, bah c'est juste qu'on joue pas avec et on fait pas n'importe quoi avec, tout simplement. Il est 8h43, je fais une dédicace ce matin à Zach qui n'a pas de collège à cause de la pluie, il est trop content. Zach, il écoute depuis Saint-Chapt essentielradio.com ou sur l'application mobile gratuite. Grosse dédicace à toi Zach, n'hésite pas à faire ce que tu veux à la maison hein. Demande à papa et maman est-ce que je peux me mettre en maillot de bain et je peux sortir sous la pluie. Voilà, moi c'est un truc que j'ai toujours rêvé de faire, mais bon après peut-être qu'il fait froid du côté de Saint-Chapt, je ne sais pas. Voilà Zach, à toi de me dire. À suivre sur Essentiel, bien plus que de la radio, c'est le morceau d'Anthony, ça s'appelle Offering, c'est pour vous ce matin sur Essentiel. Dans une quinzaine de minutes, il sera 9h, moi c'est Tim et je suis content d'être avec vous. Chaque minute est un vrai plaisir pour être à vos côtés ce matin sur Essentiel, bien plus que de la radio. Belle matinée.

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1: Bienvenue sur Essentiel, bien plus que de la radio, moi c'est Tim. Vous êtes nombreux et nombreux ce matin à m'envoyer des messages sur WhatsApp et par SMS au 07 87 250 777 et vous me réclamez un t-shirt. Les amis, il y a des règles. Voilà, c'est comme au Uno. 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Non, on fait le tour du cadran. Voilà, on laisse le plus 2 et les plus 4 tourner dans le sens circulaire. On ne coupe pas avec un plus 2 et un plus 4. Voilà, ça, c'est la règle au Uno, c'est comme ça. 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À suivre, un morceau que j'ai découvert là récemment dans la playlist et qui m'a fait trop du bien. Il est exceptionnel. C'est Shadé qui propose Vivre sans toi sur Essentiel.

0: Bon, j'ai mis le son à fond dans le studio, hein, je vous raconte même pas, j'ai mis le son à fond, c'était Shadé, Vive sans toi sur Essentiel, bien plus que de la radio, il est 8h51, c'est Tim, je suis content d'être avec vous.
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0: On arrive bientôt tranquillement à la fin de notre matinée dans le 7-9 d'Essentiel. Eh oui, toutes les bonnes choses ont une fin, mais écoutez, on a encore un petit peu de temps à passer ensemble. J'aimerais vous rappeler ce matin le numéro de téléphone. Je sais que j'arrête pas de vous le répéter et que je vous le martèle, mais en même temps, c'est pour que vous puissiez l'enregistrer dans vos contacts et que comme ça, tous les matins, vous puissiez avoir un accès rapide et facile pour m'envoyer un SMS, un message WhatsApp et pour interagir avec moi en direct pendant l'émission. C'est le 07 87 250 777. Ce numéro est très précieux parce qu'on sort entre 7h et 7h15 tous les matins. 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El Georges, c'est ce que vous écoutez pour la suite du programme sur Essentiel, bien plus que de la radio. C'est une petite douceur, c'est comme du miel. Voilà, c'est la meilleure image que j'ai de la douceur, c'est le miel. Voici El Georges avec Souviens-toi sur Essentiel.

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1: À le dernier mot, c'est bon. 8h55 sur Essentiel, bien plus que de la radio. Bienvenue si vous venez à l'instant de me rejoindre. C'est les dernières minutes de l'émission. Vous allez pouvoir profiter dans quelques instants de la suite du programme d'Essentiel. Mais avant ça, avant de vous envoyer le prochain morceau et avant de vous dire au revoir, je vous rappelle.

agriculteur s'appelle Jérôme. Parce qu'il y a un dicton qui dit la Saint-Jérôme, garçon, si tu as peu d'hommes, prends ton manteau. Voilà, je l'ai pas par cœur le dicton. Mais voilà ce que à peu près disait le dicton ce matin. Voilà pour le récap de ce qui s'est passé ce matin dans le 7-9 d'Essentiel. Bah, vous savez quoi? C'était une belle matinée. On va en revivre encore une excellente dès demain à partir de 7h. 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J'ai fait le tour. Écoutez, voilà, c'est tout pour moi. Je vous souhaite une très belle journée avec la suite du programme d'Essentiel. Voici Don't Give Up On Me, c'est signé Matthew West sur Essentiel, bien plus que de la radio. Ciao, bye, à demain.

0: je vous le dis, quand un seul pécheur change sa vie, Dieu est dans la joie. 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

0: Notre vie a basculé quand mon père est décédé. J'avais seulement 10 ans.
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0: Salut, c'est Hassan, j'ai 21 ans et j'aimerais te raconter mon histoire. Je suis né en Guinée dans une famille aimante avec un grand frère et une grande sœur. Comme la grande majorité des Guinéens, nous étions musulmans. Notre vie a basculé quand mon père est décédé. J'avais seulement 10 ans et ça a été un moment très difficile pour nous. Lorsque ma grande sœur qui vivait en France est revenue au pays pour les obsèques, j'ai appris qu'elle était devenue chrétienne grâce à une amie qui l'avait invitée à l'église. Là, elle avait découvert Jésus. Ma sœur m'a encouragé à aller moi aussi à l'église. Il y en avait une près de chez nous. Et aussi à prier. Elle m'a dit, prie avec sincérité et demande à Dieu de se révéler à toi. C'est ce que j'ai fait. Peu de temps après, j'ai fait un rêve très marquant. Je me voyais devant cette église que ma sœur m'avait recommandée. Et là, une femme me disait, lis la Bible, c'est important, elle va t'aider. À mon réveil, je n'arrivais pas à oublier ces paroles. J'ai commencé à lire la Bible et plus je la lisais et plus je découvrais qui était Jésus et ce qu'il avait fait pour moi. En lisant la Bible, puis à travers plusieurs autres rêves où Jésus m'est apparu, j'ai été convaincu qu'il m'aimait personnellement et qu'il voulait changer mon cœur, ma vie, mon avenir éternel. Alors que j'avais perdu mon père, j'ai aussi découvert que Dieu était un père qui m'aimait et qui ne m'abandonnerait jamais. Au niveau du comportement, le changement a été radical. Alors qu'avant, j'étais souvent en colère, je parlais mal, je trichais, j'insultais, je rendais les coups. Dieu m'a permis d'apprendre à pardonner, à être honnête, à aimer les autres. Bien sûr, quitter l'islam n'a pas été simple et je n'ai pas pu en parler tout de suite autour de moi. Mais petit à petit, mon entourage a vu le changement. À ma grande surprise, mon frère, qui pourtant m'avait fortement recommandé de ne pas m'égarer loin de la religion musulmane, s'est lui aussi tourné vers la foi chrétienne. Aujourd'hui, je peux témoigner que Jésus m'a sorti des ténèbres, que sa vérité m'a rendu libre et que par son sacrifice à la croix, il m'a purifié de mes péchés. Pendant longtemps, je pensais que la question était de savoir quelle était la bonne religion. En rencontrant Jésus, j'ai compris qu'en fait, je n'avais pas besoin d'une nouvelle religion, j'avais besoin d'un sauveur.
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0: Bonjour, c'est Nina Salvador sur Essentiel Radio. J'aimerais te parler de l'histoire qui se cache derrière ce titre.
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0: Quelques lignes, c'était dans une période de ma vie la plus difficile. Avec mon mari, nous ne pouvions pas avoir d'enfant. Voilà, nous avions un souci tous les deux et sans l'aide de la médecine, c'était impossible. Nous avons effectué plusieurs traitements, 5 protocoles, 5 médecins différents, une clinique qui était à 1 heure de route de chez nous, à laquelle il fallait aller tous les jours. Voilà, donc vraiment des années difficiles. Et puis après, on va dire 6 années de traitement, quasiment consécutives, nous avons décidé d'arrêter. Parce que c'était trop difficile, non seulement pour moi, mais pour mon mari aussi. C'était très douloureux, psychologiquement en tout cas. Et à l'époque, il n'y avait pas forcément un suivi.
2: Quand l'on me dit, c'est impossible.
0: Et puis nous avons eu, après avoir décidé d'arrêter, un verset dans le livre de Jacques. Celui qui vous a appelé fidèle, et c'est lui qui le fera. Ce verset, je l'ai lu à un moment bien précis, suite à une prière, et je savais que c'était la réponse du Seigneur. Ce qui est important pour moi dans cette chanson, c'est ce couplet que Dieu a son mot à dire.
2: 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Toi qui peux tout sur la terre.
0: Et face à des situations impossibles comme la nôtre, même si aux yeux des hommes et aux yeux de la médecine c'était impossible, Dieu, lui, il pouvait apporter notre réponse. Et donc 2 ans après, notre petite fille est arrivée dans notre foyer d'une façon extraordinaire. Et 2 ans encore après, notre garçon, de façon naturelle, est arrivé alors que j'étais sevrée de tout traitement. Avec mon frère, nous avons décidé d'enregistrer ce titre et c'est lui qui m'y a poussée. Et avec du recul, il avait raison parce que je crois qu'il peut vous encourager. Et si vous êtes dans une situation difficile, même impossible, vraiment, nous croyons que Dieu peut agir, qu'il est tout puissant. Et si vous lui faites confiance, il va faire encore mieux que ce que vous lui demandez. C'est écrit dans la Bible, c'est vraiment des paroles sur lesquelles on peut s'appuyer, c'est pas juste une chanson. Dieu est le Dieu de l'impossible et qu'il accomplit des

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1: Quand un malheureux crie, l'Éternel entend et il le sauve de toutes ses détresses. Psaume 34, verset 7.

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0: Le Seigneur est le maître de l'univers. 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Il change l'ombre épaisse en lumière du matin.
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0: Hé, tu connais la nouvelle ? Jésus a dit « Je suis la lumière du monde. Celui qui me suit ne marchera pas dans les ténèbres, mais il aura la lumière de la vie. » Combien d'hommes et de femmes vivent une nuit sans fin ? La nuit des craintes et des angoisses ? La nuit de la maladie et de la mort ? La nuit du mensonge et de la dissimulation ? La nuit d'une religion vaine et vide de sens ? Cela fait trop longtemps que le jour n'a plus paru dans ta vie. Tu marches dans l'obscurité, tâtonnant à la recherche d'une porte de sortie. Tu dis « Qui me fera voir la lumière ?» Jésus a déclaré « Je suis la lumière du monde. Celui qui me suit ne marchera plus dans les ténèbres, mais il aura la lumière de la vie. » Je ne te parle pas d'une religion. La religion a de tout temps favorisé un climat ténébreux d'ignorance. Et l'obscurantisme religieux a parfois plongé des peuples entiers dans la nuit du mensonge et de l'erreur. Mais là où, malgré leurs belles promesses, les religieux et religions de tous bords ont échoué, Jésus se dresse comme un phare dans la nuit. Il offre une direction et une espérance éternelle. Regarde-le, rayonnant de lumière. D'une lumière pas comme les autres. Une lumière qui ne s'éteint point. Une lumière qui perce les ténèbres les plus épaisses. La lumière de la vie. Il est la véritable lumière qui, en venant dans le monde, éclaire tout homme. Ta vie est-elle plongée dans la nuit du péché ? Ouvre la fenêtre de la foi en Jésus-Christ. Laisse la lumière envahir ton cœur. Laisse-la te communiquer la vie. Laisse-la éclairer ton chemin et ouvrir ton horizon. À tous ceux qui l'ont reçu, à ceux qui croient en son nom, Jésus, la lumière, donne le pouvoir de devenir enfant de Dieu. Nouvelle perspective, nouvel horizon. Une lueur d'espoir transperce le brouillard. Un rayon de lumière éclaire ton cœur et ton âme. Accepte Jésus dans ta vie. Laisse-le dissiper les ténèbres de ton existence. Oui, Jésus est la lumière du monde. Celui qui le suit ne marchera pas dans les ténèbres, mais il aura la lumière de la vie. Si ça, c'est pas une bonne nouvelle.
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0: Dieu est très bon, très patient. Il sait attendre. Est-ce que tu t'en moques? Cette bonté de Dieu te pousse à changer ta vie. Tu ne le sais donc pas?
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0: je vous le dis, quand un seul pécheur change sa vie, Dieu est dans la joie. 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
4: Salut, c'est Issa sur Essentiel Radio. Je viens d'une famille musulmane avec une enfance tranquille. Enfant sage, bonne note et choyé par les parents. Je suis longtemps resté enfant unique alors que j'aurais voulu avoir un petit frère. Un jour, j'ai demandé à Allah, sur mon tapis de prière, de me le donner. Et un an plus tard, il était là. Cette expérience m'a poussé à m'enraciner dans l'islam, à tel point qu'à 9 ans, je donnais des prêches islamiques à la radio. Pour moi, j'avais une vie accomplie. En 2008, je suis allé en vacances chez ma tante. Elle était devenue chrétienne quelques années auparavant. Ma cousine me parlait souvent de Jésus, de son sacrifice à la croix pour nous sauver. Et moi, je lui répondais des paroles dures, voire insultantes envers les chrétiens. Pour moi, ils étaient dans l'erreur, totalement égarés. Je défendais tellement mes convictions que pour maintenir la paix dans la famille, ils n'insistaient pas. Un jour, j'ai eu l'occasion d'entendre des témoignages d'anciens musulmans ayant reconnu Jésus comme fils de Dieu. C'est à ce moment-là que j'ai demandé à Dieu de me montrer la vérité. Il n'a pas tardé à me répondre. La nuit suivante, j'ai fait un rêve dans lequel Dieu m'a parlé. Une voix forte me disait « Si tu veux être sauvé, va là-bas, va à la croix. » À mon réveil, j'ai compris que c'était la réponse à ma prière. Je pensais que ma vie était parfaite, mais j'avais tort. Elle était en fait misérable. J'avais besoin d'être aimé. J'avais besoin d'être sauvé. J'ai alors décidé de donner ma vie à celui qui était mort sous cette croix, à Jésus. La Bible dit « À tous ceux qui l'ont reçu, à tous ceux qui croient à son nom, Jésus a donné le pouvoir de devenir enfant de Dieu. » C'est vrai, aujourd'hui, je suis enfant de Dieu. Alors oui, une grande partie de ma famille m'a rejeté, mais j'ai désormais l'assurance de mon salut. Je marche dans la vérité et je ne regrette pas ma décision. Je m'appelle Issa, Jésus a transformé ma vie et c'est mon histoire.
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0: Le Seigneur est le maître de l'univers. C'est lui qui a fait les groupes d'étoiles. Il change l'ombre épaisse en lumière du matin.
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0: très bon, très patient. Il sait attendre. Est-ce que tu t'en moques? Cette bonté de Dieu te pousse à changer ta vie. 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

0: J'étais en quête de réponse au sujet de Dieu et du divin. Un beau matin, j'ai donc lancé ma bouteille à la mer en m'adressant directement à lui.
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0: Salut à tous, je m'appelle Guillaume, j'ai 25 ans, je viens de l'île de La Réunion. La Réunion est une île multiculturelle où tradition et religion se mêlent étroitement à notre population. Ce qui fait que sans avoir reçu d'explication, je me suis retrouvé livré à moi-même, croyant un peu à tout et à rien. Pour moi, c'était le catéchisme le mercredi et les rituels hindous le week-end. À part ça, je n'ai pas connu un parcours difficile qui pouvait laisser penser que j'étais un jeune homme perdu. Néanmoins, j'étais en quête de réponse au sujet de Dieu et du divin. Un beau matin, j'ai donc lancé une bouteille à la mer en m'adressant directement à lui. Si tant est qu'il existe, il veuille bien me répondre. Je lui ai dit « Dieu, si tu existes, montre-toi à moi ». Je ne savais pas que cette simple prière allait changer le cours de ma vie. Peu de temps après, j'ai rencontré une jeune fille qui s'était installée récemment dans mon quartier. Au début, franchement, on ne s'entendait pas très bien. Mais elle m'a parlé de Dieu, d'une façon dont je n'avais jamais entendu parler auparavant. Pas comme une religion ou une tradition, comme quelqu'un de vivant, qu'on peut vraiment connaître. Cette fille est finalement devenue ma femme. Et nos projets professionnels nous ont emmenés à quitter La Réunion pour venir nous installer à Lyon. De fil en aiguille, j'ai commencé à fréquenter une assemblée chrétienne, à lire la Bible et à découvrir qui est vraiment Jésus. Petit à petit, mon cœur s'est ouvert et j'ai compris que Dieu avait répondu à ma prière en se révélant à moi au travers de Jésus. Je me suis converti et j'ai pris mon baptême pour marquer cet engagement. Aujourd'hui, je peux dire que je suis heureux. Nous avons 2 enfants avec mon épouse et nous leur donnons l'éducation et la direction que nous aurions aimé avoir en tant qu'enfants. Ce qui guide notre famille désormais, ce n'est plus la confusion que j'ai connue en grandissant. C'est la grâce de Dieu et la confiance en Jésus, mon sauveur. Si je devais résumer ce qu'il a changé dans ma vie, je dirais simplement ceci. Je cherchais Dieu et j'ai découvert qu'en réalité, c'est lui qui venait à ma rencontre.
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0: Hé, tu connais la nouvelle ? Jésus est vivant. Il a marché sur notre terre il y a de cela 2000 ans, et pourtant, il est encore vivant. Mis à mort par crucifixion, son décès a été constaté, son corps mis au tombeau, et pourtant, il est encore vivant. On se croirait presque dans un scénario hollywoodien autour du fameux thème de l'immortalité. Sauf que là, c'est pas du cinéma. Indiana Jones et ses collègues peuvent toujours le chercher. Qu'ils creusent, qu'ils fouillent tombeaux et sépulcres, ils ne le trouveront pas. Oh, ne cherchez pas parmi les morts celui qui est vivant. Christ est mort, mais bien plus, il est ressuscité et il a dit « Je suis vivant pour toujours ». Où sont les grands de ce monde ? Les grands hommes qui ont marqué l'histoire de l'humanité, grands savants, grands politiques, grands philosophes, rois et empereurs, papes et prophètes, leur grandeur a été défaite dans la mort. La fleur se fane, la force s'envole, la poussière retourne à la poussière. Pour beaucoup d'entre eux, on a conservé une tombe, un mausolée. Mais de Jésus, et de Jésus seul, on peut dire « le tombeau est vide ». Oui, Jésus est vivant. Quelle nouvelle ! Mort, où est ta victoire ? Christ a triomphé par sa résurrection d'entre les morts. Le prince de la vie a muselé le pouvoir de notre ennemi. La mort est vaincue. Nous avons une espérance. Si Christ est ressuscité, Dieu ressuscitera aussi par Jésus et avec lui ceux qui sont morts. Proclame ce message. Fais-le savoir autour de toi. Jésus est vivant. Il se rencontre encore aujourd'hui. Jésus est vivant. Il donne la vie à ceux qui croient en lui. Jésus est vivant. Et je vivrai pour l'éternité avec lui. Si ça, c'est pas une bonne nouvelle.
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1: Quand un malheureux crie, l'Éternel entend et il le sauve de toutes ses détresses. Psaume 34, verset 7.

0: Dieu est très bon, très patient. 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
4: Salut tout le monde, c'est Jimmy sur Essentiel Radio. Je suis né aux Antilles et je suis sûr que ça doit faire beaucoup d'envieux. On pense tout de suite aux vacances, au soleil, la plage. Mais pour moi, ça évoque une période difficile de ma vie. J'étais quelqu'un d'impatient et très nerveux. Je n'avais pas de repères et même professionnellement, je ne savais pas vraiment dans quelle voie m'engager. Je me rendais compte qu'il me manquait quelque chose, mais je ne savais pas quoi. Ce vide que je ressentais, j'ai essayé de le combler comme je pouvais. J'ai commencé à boire, à fumer du tabac et du cannabis. Mon mal-être s'est amplifié lorsque je me suis installé en métropole. J'ai multiplié les conquêtes amoureuses, mais aucune d'elles ne fonctionnait. Quand je suis arrivé dans la ville du Mans, je me suis fait de nouveaux amis. Au début, en apparence, c'était bien. Je m'amusais et je sortais beaucoup en boîte de nuit. Mais les difficultés ont commencé à s'accumuler, notamment les problèmes de santé. Sous les conseils d'un ami, j'ai récupéré une Bible et j'ai commencé à lire. J'ai aussi rencontré des chrétiens qui m'ont invité à aller à l'église pour écouter le message de l'évangile. J'y suis allé plusieurs fois, je m'y sentais bien et j'ai réalisé petit à petit que Dieu avait un plan pour ma vie. Qu'il voulait me sauver et m'apporter ce après quoi je courais depuis tant d'années. Finalement, j'ai décidé d'accepter Jésus dans ma vie. Je me suis senti aussitôt libéré d'un poids énorme. J'étais libre. Aujourd'hui, je peux dire qu'en Jésus, j'ai trouvé l'amour, la paix et la joie. Dieu m'a également guéri. Je le remercie pour tout.

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0: Bonjour à tous, l'Hérault et le Gard toujours en vigilance rouge, pluie, inondation, la faute à un épisode Cévenol. Selon le maire de Montpellier, le pic est attendu entre 13h et 15h. Conséquence, l'ensemble des établissements scolaires du Gard et une partie de ceux de l'Hérault sont fermés. Les transports en commun sont également interrompus. Dans le Gard, la commune de Saint-Hippolyte-du-Fort a enregistré près de 2 mois de pluie en 12 heures. Encore des tensions devant les lycées. Plusieurs établissements sont bloqués aux quatre coins de la France pour demander de meilleures conditions d'enseignement. Le ministre de l'Éducation nationale, Édouard Geffrey, juge certaines revendications légitimes, mais s'inquiète de la violence qui émaille le mouvement. Près de 80 personnes ont été blessées, élèves comme personnel. Hier, 440 interpellations ont eu lieu. Les produits sucrés seront-ils bientôt plus chers? Pour le budget 2027, le gouvernement envisage une nouvelle taxe visant le sucre. Selon le ministre du pouvoir d'achat, Serge Papin, la France souffre d'un problème d'obésité, de diabète et donc de consommation excessive de sucre. Cette taxe pourrait rapporter à l'État près de 200 millions d'euros de recettes l'an prochain. L'inflation de plus en plus haute en France, 3% d'augmentation en septembre sur un an selon l'INSEE. La faute notamment à l'accélération des prix de l'énergie et des produits frais. Dans le même temps, la consommation des ménages a baissé de 0,5% au mois d'août. Cette vague d'inflation s'explique principalement par le déclenchement de la guerre en Iran et le blocage du détroit d'Ormuz. Une bagarre entre deux pilotes dans un vol entre Dubaï et Tel Aviv. L'un des pilotes a été poignardé et gravement blessé. L'avion a dû se poser en urgence en Arabie Saoudite. Selon le porte-parole de la compagnie Low Cost Emirati, tous les passagers sont sains et saufs. Et puis en Formule 1, c'est fini pour Esteban Ocon et Haas. Le pilote français annonce qu'il quittera l'écurie américaine à la fin de la saison. Il sera resté au total 2 ans. Esteban Ocon assure qu'il ne s'agit pas pour autant de la fin de sa carrière en F1. Voilà pour l'info, passez une excellente après-midi.
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2: Bon appétit et très bon début d'après-midi à tous. On fait le point sur ce qui vous attend pour la suite de ce mercredi 30 septembre. Alerte maximale cet après-midi dans le sud-est. C'est la vigilance rouge pour pluie, inondation sur le Gard et l'Hérault. Et l'alerte orange s'étend à la Lozère, l'Ardèche et les Bouches-du-Rhône. Un épisode méditerranéen remarquable est en cours avec d'intenses pluies orageuses et des risques de crues majeures. Ne prenez aucun risque et évitez les déplacements dans ces secteurs. Sur le reste du pays, le temps est très contrasté. Une dégradation pluvio-orageuse traverse lentement l'ouest de la Nouvelle-Aquitaine au Hauts-de-France avec des rafales jusqu'à 70 km/h. Côté Mercure, la chaleur persiste sur la moitié est. Il fera 25 à Lyon, 27 à Paris, 29 à Clermont-Ferrand et Strasbourg et jusqu'à 30 degrés à Toulouse et Nancy. Plus à l'ouest, comptez 20 à Brest et 23 à Nantes. Soyez extrêmement prudents si vous êtes dans les départements en alerte et très bon après-midi à l'écoute d'Essentiel.
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3: Quand un malheureux crie, l'Éternel entend et il le sauve de toutes ses détresses. Psaume 34, verset 7.

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0: Et tu connais la nouvelle ? Jésus-Christ est le même, hier, aujourd'hui et éternellement. As-tu déjà pris le temps de lire la Bible ? Notamment les évangiles, qui racontent la vie de Jésus, ce qu'il a dit et ce qu'il a fait. Peut-être t'es-tu alors surpris à rêver, face au récit des nombreux miracles de Jésus, « Ah, si cela pouvait encore se produire !» Si j'avais pu vivre à l'époque de Jésus, le rencontrer, l'approcher, il m'aurait guéri, il serait intervenu en ma faveur. Beaucoup regardent avec nostalgie cette époque, marquée par des miracles et guérisons en tout genre, comme si elle était totalement révolue. Et quand on leur parle de miracles, ce n'est plus pour aujourd'hui, disent-ils. La guérison divine appartient au passé, les temps ont bien changé. Oui, les temps ont bien changé, mais le temps des miracles n'est pas passé. Et tu sais pourquoi ? Parce que Jésus-Christ est le même, hier, aujourd'hui et éternellement. La Bible n'est pas arrangée dans la catégorie des livres d'histoire, comme un ouvrage du passé. Bien sûr, on y trouve le récit d'événements passés. Mais ces choses ont été écrites pour nous servir d'exemple. Donc, ce qu'on peut y lire, on peut le vivre. L'Évangile est un message pour notre temps, il est pour notre génération, car la Bible affirme qu'en Dieu, il n'y a ni changement, ni même une ombre de variation. Il est le même. Dieu n'est pas le Dieu du passé, il n'est pas le Dieu d'hier seulement, il est le Dieu d'aujourd'hui et il est Dieu pour l'éternité. Au milieu du siècle dernier, dans la ville de Dieu le Fit, un prédicateur de l'Évangile, Douglas Scott, a été invité à une réunion de pasteurs protestants. Il témoignait des miracles de Dieu, mais à chaque témoignage, on lui disait « Nous aussi, dans notre histoire, Dieu a fait la même chose ». À force d'entendre ces répliques, réminiscences poussiéreuses du passé, Douglas Scott leur a répondu « La différence entre nous, c'est que pour vous, Dieu le Fit, mais pour moi, Dieu le fait ». La foi s'appuie sur le passé, certes, mais elle conjugue au présent et elle espère en l'avenir. Jésus a sauvé, qu'on se le dise, il sauve aujourd'hui encore et il continuera à le faire. Jésus a guéri, qu'on se le dise, il guérit aujourd'hui encore et il continuera à le faire. Jésus a baptisé du Saint-Esprit, qu'on se le dise, aujourd'hui encore, il répand son esprit et il continuera à le faire. Ce qui est écrit dans les évangiles est écrit pour nous également. Et si tu le crois, alors tu l'expérimenteras toi aussi, parce que Jésus-Christ est le même, hier, aujourd'hui et éternellement. Si ça, c'est pas une bonne nouvelle...
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4: Salut, c'est Mathieu sur Essentiel Radio. La pornographie fait des ravages aujourd'hui. Et j'en sais quelque chose. J'ai gaspillé à cause d'elle quasiment la moitié de ma vie. Quand j'avais 8 ans, je suis tombé sur une revue pornographique que mon père avait laissé traîner à la maison. Au début, ça m'a dégoûté et je suis vite parti. Mais quelques heures plus tard, j'ai eu envie de regarder à nouveau ces images. Et c'est là que l'enfer a commencé pour moi. Je suis devenu porno-dépendant, esclave de cette sexualité dépravée. Je me sentais lié, j'arrivais pas à décrocher. Il y avait d'abord le plaisir éphémère de regarder ces vidéos, mais il laissait rapidement la place à la honte. La culpabilité, le sentiment d'être sale, l'impression d'être un déchet, un pion qu'on utilise puis qu'on jette. Pourtant, impossible d'arrêter. J'étais pris dans une spirale interminable. À 23 ans, alors que j'étais toujours accro, je me suis rappelé des récits de la Bible que j'avais entendus quand j'étais enfant. Une pensée surtout me revenait sans cesse. Jésus délivre. Alors, je suis allé dans ma chambre, j'ai crié à lui et je lui ai demandé de me délivrer de ce fléau destructeur. Et Jésus a entendu ma prière. Petit à petit, ce qui était pour moi une obsession a disparu. Ça a été un combat difficile. Mais aujourd'hui, je peux dire que Jésus m'a libéré des chaînes de la pornographie. Je ne suis plus esclave. Je ne suis plus le même. Jésus m'a donné une autre image de moi-même. Il m'a rendu la dignité que j'avais perdue. La Bible dit que Jésus est venu pour proclamer aux captifs la délivrance. C'est vrai, il l'a fait pour moi. Et si toi aussi tu es confronté à cette addiction, il peut le faire pour toi. Je m'appelle Mathieu. Jésus a transformé ma vie. Et c'est mon histoire.
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0: Bonjour à tous. L'Hérault et le Gard, toujours en vigilance rouge, pluie, inondation. La faute, un épisode Cévenol. Selon le maire de Montpellier, le pic est attendu entre 13h et 15h. Conséquence, l'ensemble des établissements scolaires du Gard et une partie de ceux de l'Hérault sont fermés. Les transports en commun sont également interrompus. Dans le Gard, la commune de Saint-Hippolyte-du-Fort a enregistré près de 2 mois de pluie en 12 heures. Encore des tensions devant les lycées. Plusieurs établissements sont bloqués aux quatre coins de la France pour demander de meilleures conditions d'enseignement. Le ministre de l'Éducation nationale, Édouard Geffrey, juge certaines revendications légitimes, mais s'inquiète de la violence qui émaille le mouvement. Près de 80 personnes ont été blessées, élèves comme personnel. Hier, 440 interpellations ont eu lieu. Les produits sucrés seront-ils bientôt plus chers? Pour le budget 2027, le gouvernement envisage une nouvelle taxe visant le sucre. Selon le ministre du pouvoir d'achat, Serge Papin, la France souffre d'un problème d'obésité, de diabète et donc de consommation excessive de sucre. Cette taxe pourrait rapporter à l'État près de 200 millions d'euros de recettes l'an prochain. L'inflation de plus en plus haute en France, 3% d'augmentation en septembre sur un an selon l'INSEE. La faute notamment à l'accélération des prix de l'énergie et des produits frais. Dans le même temps, la consommation des ménages a baissé de 0,5% au mois d'août. Cette vague d'inflation s'explique principalement par le déclenchement de la guerre en Iran et le blocage du détroit d'Ormuz. Une bagarre entre deux pilotes dans un vol entre Dubaï et Tel Aviv. L'un des pilotes a été poignardé et gravement blessé. L'avion a dû se poser en urgence en Arabie Saoudite. Selon le porte-parole de la compagnie low-cost Emirati, tous les passagers sont sains et saufs. Et puis en Formule 1, c'est fini pour Esteban Ocon et Haas. Le pilote français annonce qu'il quittera l'écurie américaine à la fin de la saison. Il sera resté au total 2 ans. Esteban Ocon assure qu'il ne s'agit pas pour autant de la fin de sa carrière en F1. Voilà pour l'info, passez une excellente après-midi.
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2: Bon appétit et très bon début d'après-midi à tous. On fait le point sur ce qui vous attend pour la suite de ce mercredi 30 septembre. Alerte maximale cet après-midi dans le sud-est. C'est la vigilance rouge pour pluie inondation sur le Gard et l'Hérault. Et l'alerte orange s'étend à la Lozère, l'Ardèche et les Bouches-du-Rhône. Un épisode méditerranéen remarquable est en cours avec d'intenses pluies orageuses et des risques de crues majeures. Ne prenez aucun risque et évitez les déplacements dans ces secteurs. Sur le reste du pays, le temps est très contrasté. Une dégradation pluvio-orageuse traverse lentement l'ouest de la Nouvelle-Aquitaine au Hauts-de-France avec des rafales jusqu'à 70 km/h. Côté Mercure, la chaleur persiste sur la moitié est. Il fera 25 à Lyon, 27 à Paris, 29 à Clermont-Ferrand et Strasbourg et jusqu'à 30 degrés à Toulouse et Nancy. Plus à l'ouest, comptez 20 à Brest et 23 à Nantes. Soyez extrêmement prudents si vous êtes dans les départements en alerte et très bon après-midi à l'écoute d'Essentiel.
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3: Quand un malheureux crie, l'Éternel entend et il le sauve de toutes ses détresses. Psaume 34, verset 7.

0: Seigneur est le maître de l'univers. 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Il change l'ombre épaisse en lumière du matin.
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0: est très bon, très patient. Il sait attendre. 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Tu ne le sais donc pas?
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4: Salut, c'est Audrey sur Essentiel Radio. Si aujourd'hui je peux te raconter mon histoire, c'est parce qu'un jour j'ai vécu quelque chose d'extraordinaire. À l'âge de 12 ans, j'ai fait une dépression à cause de plusieurs événements douloureux, notamment le divorce de mes parents et la mort d'un de mes proches. À partir de ce moment-là, j'ai complètement perdu pied. Je me suis renfermée sur moi-même, j'allais plus en cours, je ne faisais que pleurer dans ma chambre et je restais nuit et jour dans mon lit pour fuir la réalité. Je me suis alors progressivement réfugiée dans le gothisme. Je portais des vêtements noirs, avec des chaînes et des têtes de mort. Dans mon cœur, c'était tout aussi sombre. J'étais remplie de haine et de rancœur. 3 ans plus tard, j'ai fini par retourner à l'école. C'est là que j'ai rencontré un ami chrétien qui m'a invité dans son église. J'ai dit oui tout de suite. Au fond de moi, je bouillonnais d'envie de connaître Dieu. À l'église, je me suis sentie bien et aimée. Malgré mon apparence, les gens ne m'ont pas regardée de travers, ni jugée. Et surtout, quand j'ai écouté le message de l'évangile, j'ai compris que malgré tout ce que j'avais pu vivre, Dieu m'aimait. Et ça m'a bouleversée. J'ai alors accepté Jésus comme mon sauveur. Depuis ce jour, j'ai

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2: Salut, c'est Jet Trouble et je suis super content de partager avec vous l'histoire qui se cache derrière ma chanson I Need You. J'ai écrit cette chanson dans une période difficile. Mon père se débattait avec une maladie du système nerveux. Finalement, il en est mort et il est parti rejoindre Jésus au ciel. Et moi, je ne comprenais pas pourquoi Dieu ne l'avait pas guéri. J'étais en colère et frustré.

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1: Hey, tu connais la nouvelle ? Dieu a dit, je connais les projets que j'ai formés sur vous, projets de paix et non de malheur, afin de vous donner un avenir et de l'espérance. Nous sommes tous porteurs de projets. Projets d'études, projets professionnels, projets de famille. Mais il faut dire que parfois, les projets sont dans un état délabré. La vie ne nous a pas fait de cadeaux. On a pris des coups et on reste là, face à des impossibilités, sans trop savoir ce que demain nous réserve. La crise a frappé, on ne cesse de nous parler de plans de rigueur, d'austérité. L'économie est au plus mal dans certains secteurs d'activité, sans parler des désastres écologiques, ou bien des tensions dans certains coins du monde, et parfois au sein même de notre propre famille. On ne sait plus ce qu'on mange, on ne sait plus ce qu'on respire. Non mais sérieux, quel avenir peut-on envisager? Y a-t-il un espoir pour nous et nos enfants? Dieu nous dit, je connais les projets que j'ai formés sur vous. Projet de paix et non de malheur, afin de vous donner un avenir et de l'espérance. Dieu est un Dieu de projet. Je dirais même que Dieu est le plus grand concepteur et meneur de projets de tous les temps. Il a à son actif un nombre impressionnant de réalisations, et pas des moindres. Dieu a créé les cieux et la terre, l'univers et ce qu'il renferme, les merveilles et les mystères de la nature. Mais tout cela n'est rien comparé au grand projet de Dieu. Et ce projet, c'est celui de ta vie. Sais-tu que lorsque Dieu a créé le monde, il pensait déjà à toi ? Avant que tu naisses, déjà tu occupais toutes ses pensées. Tout ce qu'il a créé, il a créé pour toi, afin que tu trouves ta place dans un monde bien structuré, bien ordonné. Mais voilà, cette harmonie a été brisée par le péché, et notre avenir aussi, car le salaire du péché, c'est la mort. Alors nous formons des projets personnels, familiaux, professionnels, mais on sait bien qu'au bout du compte, c'est la mort qui aura le dernier mot. Pourtant, la Bible affirme que Dieu ne nous a pas destinés à la colère, mais à la possession du salut par Jésus-Christ qui est mort pour nous. Dieu ne t'a pas créé pour la perdition. Il ne t'a pas créé pour t'abandonner à une existence dure et pénible, avec quelques moments de bonheur éphémère et la crainte que tout va bientôt se terminer. Tu n'as pas été créé pour l'échec ou le malheur. Dieu a pour toi un projet de paix. Il a prévu l'époque et les circonstances de ta naissance. Il t'a voulu ici et maintenant, afin que ce projet puisse se réaliser. Ce projet, c'est déjà que tu sois sauvé, que tu le connaisses, lui le seul vrai Dieu, et que tu vives pour lui. Es-tu entré dans les projets de Dieu pour ta vie ? Dieu a d'excellentes choses en réserve pour toi. Alors, ne reste pas là à te morfondre en pensant que tout est fini. Fais confiance à Dieu, car il connaît les projets qu'il a formés sur toi. Projets de paix et non de malheur, afin de te donner un avenir et de l'espérance. Si ça, c'est pas une bonne nouvelle.
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0: Dieu est très bon, très patient. 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

0: J'étais souvent perdu, sans direction, et je me demandais quel était le véritable but de mon existence.
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0: Hello tout le monde, moi c'est Franck. Pour vous raconter ce qui a changé pour moi, il faut revenir en 2012. J'avais 17 ans et à l'époque, je cherchais un sens à ma vie. Extérieurement, tout pouvait sembler normal. Mais à l'intérieur, il y avait un vide que rien ne semblait pouvoir combler. J'étais accro aux réseaux sociaux, j'étais devenu influenceur, je faisais la promotion de marque, je gagnais de l'argent, je visais la célébrité. Mais malgré tout ça, il me manquait une véritable paix et une réelle espérance. J'étais souvent perdu, sans direction, et je me demandais quel était le véritable but de mon existence. Puis un jour, j'ai rencontré Jésus-Christ. C'est en 2023. Mon oncle chrétien m'a invité à l'accompagner à l'église évangélique qu'il fréquentait. La première fois, rien n'avait changé, mais j'y suis quand même retourné, jusqu'à ce que je comprenne que ce n'était pas simplement une nouvelle religion ou une philosophie de vie qu'il me proposait, mais c'était une relation personnelle avec Jésus qui pouvait transformer mon cœur. J'ai découvert un Dieu qui m'aimait tel que j'étais, qui m'offrait son pardon, sa grâce et une espérance qui ne dépendait plus des circonstances. Aujourd'hui, je ne suis plus le même. Les difficultés existent toujours, mais je ne les traverse plus seul. Le Seigneur est devenu mon refuge, ma force et mon guide. Il a donné un véritable sens à ma vie et une paix que je ne connaissais pas auparavant. Je sais désormais que mon identité ne repose plus sur mes réussites ou mes échecs, mais sur l'amour de Jésus pour moi. Si je m'adresse à vous, c'est pour témoigner que Jésus-Christ change réellement les vies. Il a changé la mienne et je lui serai reconnaissant toute ma vie. Grâce à lui, j'ai trouvé une espérance vivante, un avenir et la certitude que je ne marcherai plus jamais seul.
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1: Quand un malheureux crie, l'Éternel entend et il le sauve de toutes ses détresses. Psaume 34, verset 7.

0: Julien est très bon, très patient. Il sait attendre. Est-ce que tu t'en moques? Cette bonté de Dieu te pousse à changer ta vie. Tu ne le sais donc pas?
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0: faut savoir qu'avant d'être une chanson, Replica, c'est un mouvement qu'on a lancé dernièrement dans notre église La Chapelle, basée à Montréal, au Québec. Donc voici l'histoire et le message de notre chanson. On s'est senti poussé à réarticuler ce que ça signifie pour nous d'être un disciple. Un disciple, c'est quelqu'un qui s'engage à être avec Jésus, pour devenir comme Jésus et faire comme Jésus faisait, afin de devenir un réplica de Jésus.
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0: On a dépoussiéré nos guitares électriques et nos amplis parce qu'on a voulu créer quelque chose qui rock, quelque chose d'engageant, de rassembleur, dans lequel on sent qu'on est en mouvement tous ensemble à la suite de Jésus. Alors aujourd'hui, on est tellement content de partager avec vous notre titre Replica. C'est En écoute sur les ondes d'Essentiel Radio.

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4: Salut, moi c'est Christiane sur Essentiel Radio. Et j'aimerais te raconter comment ma vie a été transformée. Petite, j'ai reçu une éducation catholique. J'entendais parler de Dieu, mais c'était pour moi un Dieu lointain. Et je ne pensais pas qu'il puisse intervenir dans ma vie. Je n'imaginais même pas qu'il entendait mes prières. À l'âge de 14 ans, j'ai été placée en foyer par la DAS et ça a été pour moi le début d'une vie complètement désordonnée. Je passais mon temps à fumer du hashish. J'étais malheureuse et je pensais que ça ne changerait pas. À 18 ans, j'ai découvert le message de l'évangile. J'ai rencontré un chrétien qui m'a invitée à venir à l'église. Au début, je n'ai pas tout compris. Mais j'étais intriguée de voir toutes ces personnes qui dégageaient une telle joie de vivre et qui témoignaient de l'intervention de Dieu dans tous les domaines de leur vie. J'ai osé prier Dieu pour qu'il fasse quelque chose dans mon cœur. Et à ma grande surprise, je n'ai plus ressenti le besoin de fumer du hashish. 3 mois plus tard, alors que j'étais accro à la cigarette, Dieu m'a exaucée. Je n'ai plus eu aucune envie de fumer. Et puis, Dieu a aussi transformé mon cœur. Après avoir prié, j'ai ressenti les jours suivants une joie et une paix profonde, quelque chose que je n'avais jamais vécu auparavant. Son amour a rempli le vide qu'il y avait en moi, et grâce à lui, j'ai pu pardonner à ceux qui m'avaient blessé. Dieu a tellement transformé ma vie que pour moi, c'est devenu une évidence de m'engager avec lui. J'ai alors décidé de lui confier toute ma vie, et je peux te dire qu'aujourd'hui, je ne le regrette pas.

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0: 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Et tu connais la nouvelle? Jésus est venu afin que les hommes aient la vie et la vie en abondance. Jésus n'est pas venu fonder une religion. Il n'est pas venu enseigner une morale ou des principes philosophiques. Non, Jésus est venu pour communiquer la vie à un monde en perdition. Comment se fait-il que tant d'hommes et de femmes ont juste l'impression de survivre ou sous-vivre? Qu'est-ce qui fait que tellement de jeunes ont seulement le sentiment d'exister sans avoir jamais goûté à la vie véritable? Et pourquoi le nombre de suicides ne cesse-t-il d'augmenter, là même où on semblerait tout avoir pour être heureux? On a volé à l'homme ce qui lui était le plus précieux, la vie. Et Jésus dit, le voleur ne vient que pour dérober, égorger et détruire. Lorsque Satan a dit dans le jardin d'Éden, « Vous ne mourrez pas », il venait en fait de proférer l'un des pires mensonges qui soit. Et depuis ce jour-là, l'homme ne cesse de mourir. On naît, on vit, du moins on essaye, et puis on meurt. Mais est-ce donc ça la vie? Est-ce là ce pourquoi nous avons été créés? N'y a-t-il donc pas autre chose, un autre plan, un autre but? Jésus dit, « Je suis venu afin que les hommes aient la vie et qu'il ait en abondance ». Tu vis peut-être dans l'abondance matérielle, tu es comblé dans bien des domaines, mais pourtant, au fond de ton cœur, tu soupires après autre chose. Tout ce que tu pourrais accumuler comme bien ou comme expérience ne te satisfait pas réellement, et tu as soif de plus. Tu voulais vivre ta vie et la vivre à fond. Tu t'es éclaté, tu as couru après les sensations fortes, mais tu t'aperçois finalement qu'il te manque quelque chose ou quelqu'un. Jésus est la vie. Et quand on le reçoit dans son cœur, on entre alors dans une toute nouvelle dimension de l'expérience humaine. Une vie de plénitude, une vie qui vaut la peine d'être vécue. Une vie avec une direction et un sens profond, la vie éternelle. Ne cours pas le risque de finir ton existence rassasié de jour, mais toujours à la poursuite du secret de la vie. Jésus est venu afin que les hommes aient la vie et qu'il ait en abondance. Il te l'offre aujourd'hui, saisis-la par la foi, et tu vivras alors le plus grand de tous les miracles. Si ça, c'est pas une bonne nouvelle. 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

0: saisons changent, les épreuves passent, et les promesses de Dieu demeurent. Celui qui a commencé cette œuvre en toi l'achèvera. T'en reviendras.
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1: Quand un malheureux crie, l'Éternel entend et il le sauve de toutes ses détresses. Psaume 34, verset 7.

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1: Salut à tous les auditeurs d'Essentiel Radio, c'est Chris d'Elevation Worship. Notre nouvelle chanson, Alléluia, repose sur une vérité toute simple. Je ne me suis pas réveillé ce matin par hasard. Dieu m'a offert une journée supplémentaire et c'est à moi de choisir comment l'utiliser. Cette chanson proclame : je suis venu pour louer Dieu. C'est pour cela que je me suis réveillé aujourd'hui. Peu importe ce que je traverse, Dieu mérite d'être loué. Peu importe comment je me sens, il reste fidèle et mérite ma louange.

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1: Hey, tu connais la nouvelle ? Quand un malheureux crie, Dieu l'entend et il le délivre de toutes ses détresses. L'humanité ne cesse de crier depuis la nuit des temps. C'est le cri d'une souffrance indicible, le cri d'une angoisse profonde, un cri de colère, un cri d'incompréhension, un cri qu'on est même parfois incapable de pousser, un cri contenu dans un soupir intérieur que tout le monde semble vouloir ignorer. Nous crions pour exprimer les sentiments qui déchirent notre cœur. Nous crions pour faire connaître notre malheur. Et bien souvent, ces appels de détresse, véritables SOS à qui voudra bien les entendre, restent sans réponse. Quoique bien entourés, nous nous retrouvons seuls dans notre souffrance. Une souffrance que personne ne semble pouvoir comprendre et solutionner. Mais voici, quand un malheureux crie, Dieu l'entend et il le délivre de toutes ses détresses. Non, Dieu n'est pas sourd, pas plus qu'il n'est insensible à ta situation ou incapable de te secourir. Il te promet une écoute attentive et une délivrance miraculeuse. Pourquoi ne t'adresserais-tu pas à lui dès aujourd'hui ? Non pas dans un élan de colère, le poing dressé vers le ciel comme pour le rendre responsable de tes problèmes. Non, mais dans un appel au secours, en croyant que Dieu t'entend. Il entend le cri de ton cœur et il est prêt à te rencontrer dans ta détresse pour t'en sortir et t'accorder une entière bénédiction. Fais-lui confiance, tourne-toi vers lui sans plus attendre, car quand un malheureux crie, Dieu l'entend et il le délivre de toutes ses détresses. Si ça, c'est pas une bonne nouvelle.
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1: Quand un malheureux crie, l'Éternel entend et il le sauve de toutes ses détresses. Psaume 34, verset 7.

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4: Salut, c'est Myriam sur Essentiel Radio. Et je voudrais te raconter ce que Dieu a fait dans ma vie. J'ai entendu parler de Dieu depuis mon enfance, car ma mère était chrétienne et m'emmenait à l'église avec elle. Je croyais en Dieu, mais après l'adolescence, j'ai commencé à vivre ma vie sans tenir compte de lui. Je me suis mise à fréquenter le monde de la nuit, les boîtes, l'alcool, les relations sans lendemain. Puis à l'âge de 22 ans, ma mère est décédée. Et à partir de là, tout est allé de pire en pire dans ma vie. Je me suis mise en couple, mais je n'étais pas vraiment heureuse. J'ai commencé à éprouver des angoisses et je suis tombée dans la dépression. J'ai même dû arrêter de travailler. Je prenais beaucoup de médicaments pour dormir et essayer d'aller mieux, mais sans résultat. Puis un jour, j'ai retrouvé une personne de l'église où j'allais. Ça faisait un moment que je pensais à Dieu et je me disais qu'il était certainement la seule solution à mes problèmes. Je suis retournée à l'église et j'ai été touchée par l'amour de Dieu. Si bien qu'un jour de mars 2007, j'ai choisi de donner ma vie à Jésus et de le suivre. Le lendemain de ma conversion, j'étais guérie de ma dépression. J'ai pu arrêter tous les médicaments et reprendre le travail. Dieu m'a délivrée de la peur et de l'angoisse dans laquelle je vivais. Et il m'a remplie de joie, de paix et de son amour. Aujourd'hui, je peux dire que je suis vraiment heureuse.

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1: Bonsoir à tous. Les tensions devant les lycées se poursuivent aux quatre coins du pays. Des élèves bloquent l'accès à leur établissement. Les revendications sont multiples. Plus de professeurs, moins de classes bondées, des emplois du temps plus adaptés ou encore la fin de Parcoursup. Des blocages marqués aussi par des violences entre jeunes et forces de l'ordre. Des affrontements dénoncés par la secrétaire générale adjointe du syndicat national des personnels de direction de l'éducation nationale, Christelle Kaufmann.
2: Tous les débordements qui sont strictement inadmissibles, on ne peut pas travailler dans des conditions comme ça. Ça n'est pas la majorité des lycées qui sont bloqués. Et donc, il faut quand même appeler à la raison pour les situations des lycées qui ont des problématiques spécifiques. Bien sûr qu'il faut y travailler. Donc, c'est vraiment, il faut raison garder, je crois, et remettre le sujet de l'éducation au centre, effectivement, des débats. Mais un débat, c'est pas une lutte, ce n'est pas une agression physique de personne ou une destruction de portails, comme on l'a vu, de feux de poubelle, etc. Ça peut pas être ça. Ça ne fonctionnera pas, on le sait d'avance.
1: Emmanuel Macron dit entendre les angoisses et la colère de la jeunesse, mais rappelle que rien ne légitime la violence. Les blocages devraient se poursuivre demain. Emmanuel Macron a également, dans sa prise de parole, condamné les écrits antisémites attribués à Jordan Bardella. Il juge les propos gravissimes et inacceptables et appelle le Rassemblement national à clarifier. L'Hérault et le Gard sous des pluies diluviennes, les deux départements sont en

0: plus sain. Voilà pour l'info.
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2: Très belle fin d'après-midi à tous. On fait le point sur ce qui vous attend pour votre soirée de ce mercredi 30 septembre. Consigne de prudence maximale ce soir dans le sud-est. Je rappelle que le Gard et l'Hérault sont en vigilance rouge pluie-inondation. Et la vigilance orange concerne l'Ardèche, la Lozère et les Bouches-du-Rhône. L'épisode méditerranéen reste très intense toute la soirée et cette nuit avec de violents orages, des risques d'inondation et de crues majeures. Limitez vos déplacements au strict minimum s'il vous plaît. Sur une grande bande centrale s'étirant de la Nouvelle-Aquitaine aux Hauts-de-France et à la Champagne-Ardenne, le front pluvio-orageux poursuit sa lente progression. Prévoyez encore des averses parfois accompagnées de bonnes rafales de vent. En revanche, l'amélioration se confirme à l'arrière sur le nord-ouest. Côté température, l'ambiance reste exceptionnellement douce pour la saison. Comptez encore 18 à 22 degrés en début de soirée pour la plupart de nos régions. Soyez extrêmement prudents et passez une excellente soirée à l'écoute d'Essentiel.
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3: Quand un malheureux crie, l'Éternel entend et il le sauve de toutes ses détresses. Psaume 34, verset 7.
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2: Hey, tu connais la nouvelle? Si quelqu'un est en Christ, il est une nouvelle création. Les choses anciennes sont passées, voici, toutes choses sont devenues nouvelles. T'as jamais rêvé de prendre un nouveau départ dans la vie? Pouvoir tourner la page, laisser derrière toi toutes ces choses qui font de ton passé un fardeau bien trop lourd à porter. Eh bien, finis les vieux rêves poussiéreux et place à une réalité miraculeuse. Si quelqu'un est en Christ, il est une nouvelle création. Les choses anciennes sont passées et voici, toutes choses sont devenues nouvelles. Tu t'es souvent surpris à penser « Ah, si je pouvais tout recommencer, si je pouvais seulement avoir une autre chance, s'il y avait un moyen. » On t'a dit qu'avec des « si », on pourrait mettre Paris en bouteille. Moi, je t'affirme que si quelqu'un est en Christ, il est une nouvelle création. En Christ, certainement le meilleur endroit où l'on puisse se trouver, car Dieu était en Christ, réconciliant le monde avec lui-même. En Christ, tu rencontres Dieu. En Christ, tu te rencontres toi aussi. Tu retrouves ta véritable identité, ce pourquoi tu as été créé. En Christ, c'est par le pardon des péchés, l'opportunité d'un nouveau commencement et la promesse d'un avenir éternel extraordinaire. Jésus se propose de devenir le point de rupture d'avec ton passé et le point de départ pour une nouvelle destinée. Oui, si quelqu'un est en Christ, il est une nouvelle création. Les choses anciennes sont passées, voici, toutes choses sont devenues nouvelles. Si ça, c'est pas une bonne nouvelle.
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1: Hello, c'est Camille du duo Camille et Gabriel. Et voilà l'histoire de notre chanson Jésus.
2: Jésus.
1: Le chant Jésus a mijoté durant environ 10 ans entre sa composition et sa sortie. Je l'ai composé à la fin de l'été 2016 où la mélodie m'est venue durant un temps de prière en nature avec les premières strophes en anglais. À partir de ce moment, j'ai commencé à travailler le texte, mais j'ai choisi éventuellement de poursuivre la composition du chant en français plutôt qu'en anglais parce que je voulais ajouter un chant de plus au répertoire chrétien francophone. Il s'en est suivi plusieurs modifications et améliorations au courant des années suivantes jusqu'à ce que je sente que le chant était vraiment ce qu'il devait être. Centré sur Jésus, comme le titre l'annonce clairement. C'est à la fois une poésie, une prière et une déclaration de foi. En l'écoutant, vous allez remarquer que le nom de Jésus est répété à maintes reprises, comme pour que ce soit vraiment ce que les gens retiennent du chant. Je crois en fait qu'on a besoin d'entendre et de s'accrocher à ce nom-là, encore et encore, pour traverser la vie. Les paroles mettent en lumière les attributs et les œuvres de Jésus, comme son amour, sa puissance, sa paix, sa mort à la croix, son don de soi. Elles mettent aussi en évidence des noms et des fonctions de Jésus qu'on retrouve dans la Bible. Il est l'image de Dieu, le roi des rois, l'autorité, le consolateur, le rocher. Se termine avec la question « Jésus, comment te rendre l'honneur? » Et la réponse qui suit « Reçois de mon cœur l'amour et la ferveur, Jésus, mon sauveur. »

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1: Bonsoir à tous. Les tensions devant les lycées se poursuivent aux quatre coins du pays. Des élèves bloquent l'accès à leur établissement. Les revendications sont multiples. Plus de professeurs, moins de classes bondées, des emplois du temps plus adaptés ou encore la fin de Parcoursup. Des blocages marqués aussi par des violences entre jeunes et forces de l'ordre. Des affrontements dénoncés par la secrétaire générale adjointe du syndicat national des personnels de direction de l'éducation nationale, Christelle Kaufmann.
2: Tous les débordements qui sont strictement inadmissibles, on ne peut pas travailler dans des conditions comme ça. Ça n'est pas la majorité des lycées qui sont bloqués. Et donc, il faut quand même appeler à la raison pour les situations des lycées qui ont des problématiques spécifiques. Bien sûr qu'il faut y travailler. Donc, c'est vraiment, il faut raison garder, je crois, et remettre le sujet de l'éducation au centre, effectivement, des débats. Mais un débat, ce n'est pas une lutte, ce n'est pas une agression physique de personne ou une destruction de portails, comme on l'a vu, de feux de poubelle, etc. Ça ne peut pas être ça. Ça ne fonctionnera pas, on le sait d'avance.
1: Emmanuel Macron dit entendre les angoisses et la colère de la jeunesse, mais rappelle que rien ne légitime la violence. Les blocages devraient se poursuivre demain. Emmanuel Macron a également, dans sa prise de parole, condamné les écrits antisémites attribués à Jordan Bardella. Il juge les propos gravissimes et inacceptables et appelle le Rassemblement national à clarifier. L'Hérault et le Gard sous des pluies diluviennes. Les deux départements sont en vigilance rouge. Pluie, inondation, frappée par un épisode méditerranéen. Face à l'intensité du phénomène, Météo France appelle les habitants à rester chez eux. Il s'agirait d'une tentative d'attaque djihadiste. Les autorités israéliennes reviennent sur l'incident survenu ce matin lors d'un vol entre Dubaï et Tel Aviv. Selon le Premier ministre Benjamin Netanyahou, l'un des pilotes a poignardé l'autre et

0: inondations et de crues majeures. Limitez vos déplacements au strict minimum, s'il vous plaît. Sur une grande bande centrale s'étirant de la Nouvelle-Aquitaine aux Hauts-de-France et à la Champagne-Ardenne, le front pluvio-orageux poursuit sa lente progression. Prévoyez encore des averses parfois accompagnées de bonnes rafales de vent. En revanche, l'amélioration se confirme à l'arrière sur le nord-ouest. Côté température, l'ambiance reste exceptionnellement douce pour la saison. Comptez encore 18 à 22 degrés en début de soirée pour la plupart de nos régions. Soyez extrêmement prudents et passez une excellente soirée à l'écoute d'Essentiel.
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2: Quand un malheureux crie, l'Éternel entend et il le sauve de toutes ses détresses. Psaume 34, verset 7.
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0: me disais, si la vie se résume à travailler, manger, dormir et mourir, alors je n'en veux pas.
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0: Bonjour, je m'appelle Laure et je voudrais vous raconter la rencontre qui a changé ma vie. J'ai grandi dans une famille aimante, de tradition catholique. Nous allions à la messe chaque dimanche, mais je ne connaissais pas vraiment Dieu. Au fond de moi, il y avait un vide immense et beaucoup de questions. Je me disais, si la vie se résume à travailler, manger, dormir et mourir, alors je n'en veux pas. Je suis devenue comédienne professionnelle et je suis montée à Paris pour faire du cinéma. J'enchaînais les castings, mais j'avais l'impression de me vendre et je mourais intérieurement. J'ai cherché des réponses dans le bouddhisme, la philosophie, mais rien ne comblait mon cœur. Un jour, à un casting, j'ai rencontré une mannequin chrétienne. Elle dégageait une paix et une joie que je n'avais jamais vues. Quelques semaines plus tard, elle est venue chez moi avec son mari. Ils m'ont parlé de Jésus, de son amour, de ce qu'il avait accompli pour moi à la croix. Puis ils m'ont proposé de prier pour moi. Pendant cette prière, j'ai été profondément bouleversée. J'ai senti un amour parfait m'envelopper. Et dans mon cœur, j'ai entendu ces mots. « Je t'aime, Laure ». J'ai demandé pardon à Dieu et ce jour-là, ma vie a été transformée. Par la suite, j'ai décidé de prendre mon baptême dans une église évangélique où j'ai continué à grandir dans la foi, entourée d'une communauté de croyants. Cette rencontre avec Jésus a changé ma vie en profondeur. Aujourd'hui, je peux dire qu'il y a un avant et un après.
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0: Hé, tu connais la nouvelle ? Il n'y a rien d'impossible à Dieu. Peut-être t'a-t-on dit trop tard. Peut-être t'a-t-on dit jamais. Le diagnostic du médecin ne t'a laissé aucun espoir. La conjoncture économique actuelle ne te permet pas d'envisager un avenir serein. Ta situation familiale ne semble pas vouloir s'améliorer. Tu es désemparé. Sans force, sans espérance, sans ressources et sans aucun moyen de t'en sortir. Tu te trouves face à un obstacle tellement grand qu'il t'est tout simplement impossible de le surmonter. Mais voici, il n'y a rien d'impossible à notre Dieu. Et ce qui semble hors de ta portée, au-dessus de tes forces, irréalisable, insurmontable, Dieu veut te montrer que ce n'est en aucun cas un problème pour lui. Vraiment, il n'y a rien d'impossible à notre Dieu. Rien. R-I-E-N. Jamais on n'aurait imaginé voir les yeux d'un aveugle s'ouvrir. Jamais on n'aurait imaginé voir un homme marcher sur l'eau. Jamais on n'aurait imaginé voir un mort ressusciter. Mais la foi ne prononce pas le jamais du désespoir ou de la fatalité. La foi permet de voir ce qui n'a jamais encore été vu. La foi ouvre les yeux sur des réalités miraculeuses qu'on n'aurait jamais imaginées. Si tu crois, tu verras la gloire de Dieu. Ne te décourage pas, ne baisse pas les bras, lève plutôt les yeux vers le ciel. Tout est possible à celui qui croit. Car rien, non rien n'est impossible à Dieu. Si ça, c'est pas une bonne nouvelle.
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4: Salut, c'est Daniel sur Essentiel Radio et j'aimerais te raconter en quelques mots comment Dieu a transformé ma vie. C'est vers l'âge de 15 ans que je suis tombé dans l'alcool et la drogue avec mes premiers extas. Je sortais dans les boîtes techno d'Espagne et je finissais toujours dans un sale état. Il m'arrivait même de vomir du sang suite au mélange excessif de drogues diverses, cocaïne, extas, speed. Un jour, ma copine m'a parlé de Dieu, comme ça, alors qu'elle n'y croyait pas elle-même. C'est là que j'ai commencé à chercher la vérité, à me poser le genre de questions qu'on s'est tous posées. Pourquoi je vis? D'où je viens? Un soir, alors que je m'apprêtais à aller me coucher, mon cœur s'est emballé fortement et j'ai eu l'impression que j'allais mourir. À cet instant précis, le mot « enfer » m'est immédiatement venu en tête. Je savais que si je mourais, j'y allais. J'ai alors fait cette prière spontanée et sincère. « Jésus, si tu existes, viens. » Et là, mon cœur s'est remis à battre en mode normal. J'ai direct réalisé qu'il y avait quelque chose après la mort. Peu de temps après, je suis allé à l'église de ma propre initiative et là-bas, Dieu a touché mon cœur. J'étais convaincu de péché, c'est-à-dire convaincu que ma vie était mauvaise et que j'avais besoin de recevoir le pardon de Dieu pour tout mon passé. Et pourtant, j'ai quand même voulu retourner en boîte un soir. Mais là, malgré le monde, j'ai ressenti une immense solitude et beaucoup de tristesse. J'ai alors vraiment réalisé ce soir que la fête, la musique, la drogue ou l'alcool ne pouvaient combler le vide de mon cœur et que seul Jésus pouvait le faire. Le lendemain matin, j'ai fait le choix d'accepter Jésus comme mon sauveur personnel. Les jours qui ont suivi n'ont pas été faciles. À plusieurs reprises, j'ai été tenté de replonger dans mes addictions passées. Mais à chaque fois, grâce à la prière, Jésus m'a donné la force de résister. Aujourd'hui, je peux dire que je me sens bien dans ma vie nouvelle et heureux de connaître la vérité. Cette vérité qui m'a rendu libre, c'est Jésus-Christ. Il m'a complètement délivré, guéri, restauré. Il n'est pas le petit Jésus de la crèche comme on le croit souvent, mais il est le Dieu vivant et vrai qui agit et transforme les vies.
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0: Dieu est très bon, très patient. Il sait attendre. Est-ce que tu t'en moques? Cette bonté de Dieu te pousse à changer ta vie. Tu ne le sais donc pas?
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2: Hey, tu connais la nouvelle? Dieu te dit, je t'aime d'un amour éternel. Trouver le grand amour. Voilà une quête partagée par tellement d'hommes et de femmes depuis la nuit des temps et aujourd'hui encore. On a tous besoin d'être aimés. Et on a tous besoin d'aimer. On a peut-être beaucoup d'amis, on nous a peut-être souvent manifesté de l'amour, mais de là à dire qu'on a rencontré le grand amour. Utopique? Dans nos rêves seulement? Genre happy end made in Hollywood? Dieu a dit « Je t'aime d'un amour éternel ». Imagine, l'amour avec un grand A, le seul qui puisse parfaitement combler ton cœur. Un amour capable de constamment te surprendre, sans jamais te décevoir. Désintéressé, inconditionnel, éternel. L'amour parfait, quoi. Dieu est amour, et il t'a tellement aimé qu'il a donné Jésus, son Fils unique, afin que si tu crois en lui, tu ne meurs pas à cause de ton péché, mais que tu obtiennes la vie éternelle. Un jour, Jésus a dit ceci, « Il n'y a pas de plus grand amour que de donner sa vie pour ses amis. » Mais écoute, Dieu a fait plus grand que le plus grand amour. Et il nous prouve son immense amour envers nous, en ce qu'alors que nous étions encore des pécheurs, c'est-à-dire pas des amis, mais des ennemis de Dieu, par nos actes, par nos pensées, Christ est mort pour nous. Tu te rends compte? Plus grand que le plus grand amour. L'amour à son paroxysme, poussé à l'extrême, excessif. Eh oui, le grand amour existe. Arrête d'essayer de l'imaginer. Cesse de le rêver. Vis-le dès aujourd'hui. Dieu te dit, je t'aime d'un amour éternel. Et dans son amour, Dieu t'accueille. Il te recueille. Si ça, c'est pas une bonne nouvelle.
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Faut savoir que la chanson, en réalité, elle a 3 couplets. Et quand on a fait le premier arrangement de la chanson en 2024, on avait fait le choix de garder seulement 2 couplets sur les 3. Et c'est un choix que j'ai finalement regretté par la suite, parce que le troisième couplet, il apporte vraiment un message d'espérance super fort. Il parle de la résurrection de Christ, de l'éternité avec Jésus, ce que ça va être. Et comme l'idée, elle tournait pas mal dans ma tête de refaire un enregistrement de cette chanson, je leur ai proposé l'idée de sortir une nouvelle version de mon être entier, un peu plus acoustique, avec un clip et une chorale. Et l'objectif, c'était de sortir ce projet pour Pâques. Les délais étaient super courts, mais l'équipe était vraiment enthousiaste de m'accompagner dans ce projet. Et ma prière, c'est vraiment que ce projet puisse impacter des vies, que des gens puissent découvrir à quel point il est merveilleux et prendre la meilleure décision de leur vie, c'est-à-dire de suivre Jésus jusqu'à la fin de leur jour. Alors merci beaucoup pour votre écoute et à bientôt.

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Et tu connais la nouvelle ? Jésus a dit « Je suis la lumière du monde. Celui qui me suit ne marchera pas dans les ténèbres, mais il aura la lumière de la vie. » Combien d'hommes et de femmes vivent une nuit sans fin ? La nuit des craintes et des angoisses ? La nuit de la maladie et de la mort ? La nuit du mensonge et de la dissimulation ? La nuit d'une religion vaine et vide de sens ? Cela fait trop longtemps que le jour n'a plus paru dans ta vie. Tu marches dans l'obscurité, tâtonnant à la recherche d'une porte de sortie. Tu dis « Qui me fera voir la lumière ?» Jésus a déclaré « Je suis la lumière du monde. Celui qui me suit ne marchera plus dans les ténèbres, mais il aura la lumière de la vie. » Je ne te parle pas d'une religion. La religion a de tout temps favorisé un climat ténébreux d'ignorance. Et l'obscurantisme religieux a parfois plongé des peuples entiers dans la nuit du mensonge et de l'erreur. Mais là où, malgré leurs belles promesses, les religieux et religions de tous bords ont échoué, Jésus se dresse comme un phare dans la nuit. Il offre une direction et une espérance éternelle. Regarde-le, rayonnant de lumière. D'une lumière pas comme les autres. Une lumière qui ne s'éteint point. Une lumière qui perce les ténèbres les plus épaisses. La lumière de la vie. Il est la véritable lumière qui, en venant dans le monde, éclaire tout homme. Ta vie est-elle plongée dans la nuit du péché ? Ouvre la fenêtre de la foi en Jésus-Christ. Laisse la lumière envahir ton cœur. Laisse-la te communiquer la vie. Laisse-la éclairer ton chemin et ouvrir ton horizon. À tous ceux qui l'ont reçu, à ceux qui croient en son nom, Jésus, la lumière, donne le pouvoir de devenir enfant de Dieu. Nouvelle perspective, nouvel horizon. Une lueur d'espoir transperce le brouillard. Un rayon de lumière éclaire ton cœur et ton âme. Accepte Jésus dans ta vie. Laisse-le dissiper les ténèbres de ton existence. Oui, Jésus est la lumière du monde. Celui qui le suit ne marchera pas dans les ténèbres, mais il aura la lumière de la vie. Si ça, c'est pas une bonne nouvelle.

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4: Bonjour, c'est Tiffany sur Essentiel. Alors quand j'étais plus jeune, j'avais pas mal de rêves, et notamment celui de m'occuper d'enfants, m'occuper de personnes qui auraient des difficultés. Le problème, c'est que lorsque moi-même je me suis retrouvée dans des difficultés, je n'arrivais pas à m'aider. Comment ça s'est passé? Eh bien, j'avais pas mal d'amis et je réussissais plutôt bien dans les études. En fait, mon mot d'ordre, c'était tout faire pour quand même. J'en étais même arrivée à renier mon éducation puisque mes parents m'avaient élevée dans la foi chrétienne. Alors, je pensais que Dieu existait, pour moi c'était une évidence, mais je me disais que Dieu c'était pour les malades, pour les souffrants, pour ceux qui étaient vieux. En tout cas, j'en avais pas besoin. J'ai essayé de toutes mes forces d'avoir des amis, d'être aimée. Et plus j'essayais, moins j'y arrivais. En fait, j'étais même épuisée. Toute la journée, je m'efforçais de sourire, de rire. Mais quand j'étais seule le soir, j'étais fatiguée, j'étais triste et mon cœur était vide. J'en suis arrivée à un point où je me suis dit que finalement, ma vie ne servait pas à grand-chose. Alors j'ai essayé de me suicider, 3 fois. Et le fait de même pas réussir à m'ôter la vie me rendait vraiment nulle. Je voulais mourir, mais finalement, j'avais peur de ce qui se passerait après. Un jour, alors que j'en avais vraiment assez, j'ai décidé de m'ôter la vie. Et à ce moment précis, je me suis rappelée de ce que j'avais entendu quand j'étais petite. Du fait que Dieu m'aimait, qu'il avait envoyé son fils Jésus pour moi. Et que même si mon père, ma mère m'abandonnaient, même si je me retrouvais seule sur terre, eh bien il y avait quelqu'un qui pensait à moi et qui avait payé le prix pour moi. J'ai fait cette prière et j'ai dit « Jésus, si tu existes vraiment et s'il n'est pas trop tard, fais quelque chose dans ma vie ». À la fin de cette prière, alors que j'étais vraiment désespérée, pour vous dire, j'avais peur de m'endormir la nuit, je me suis couchée et j'ai dormi. Et quand le lendemain matin, je me suis réveillée, eh bien, c'était une autre Tiffany. Fini les angoisses et fini ce désir d'être aimée, puisque Jésus avait comblé ce vide. Maintenant, j'ai la joie de vivre. Je sais que même si je n'ai pas forcément des amis autour de moi, Jésus, lui, est avec moi tous les jours. Il me console, il m'accompagne dans les bons comme dans les moins bons moments de la vie. Vraiment, c'est quelque chose de formidable. Alors, si vous avez des doutes, si vous avez des craintes, si vous avez soif d'amour, tournez-vous vers Jésus et il vous

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1: Quand un malheureux crie, l'Éternel entend et il le sauve de toutes ses détresses. Psaume 34, verset 7.

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Les épreuves passent et les promesses de Dieu demeurent. Celui qui a commencé cette œuvre en toi l'achèvera. T'en reviendras.

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1: Quand un malheureux crie, l'Éternel entend et il le sauve de toutes ses détresses. Psaume 34, verset 7.

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0: Pendant 12 ans, j'étais enfermée dans un cercle vicieux de souffrance, d'addiction, de dépendance et de crise d'angoisse.
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0: Salut, c'est Licia. Pour vous raconter ce qui a changé pour moi, je dois remonter jusqu'à mon enfance. J'avais 7 ans quand mes parents sont devenus chrétiens. À l'époque, on vivait toujours en Algérie et dès qu'ils ont rencontré Jésus, ils n'ont pas cessé de me parler de lui. Vers mes 15 ans, nous avons dû quitter notre pays pour venir en France et ce déracinement était très difficile pour moi. J'ai perdu mes repères et peu à peu, ma foi en Jésus s'est fragilisée jusqu'à ce que je devienne athée. C'est à peu près à ce moment-là que je suis tombée dans l'engrenage du cannabis. Pendant 12 ans, j'étais enfermée dans un cercle vicieux de souffrance, d'addiction, de dépendance et de crise d'angoisse. Je n'avais plus aucun espoir. Ma seule issue, c'était la mort. En même temps, une question tournait en boucle dans ma tête. Est-ce que Dieu existe ? Un jour, en 2012, j'étais vraiment à bout et j'ai crié à Dieu. « S'il te plaît, si tu existes, donne-moi la foi. » 3 jours plus tard, Dieu s'est révélé à moi. En pleine nuit, j'ai été réveillée par sa présence. J'ai été envahie par son amour et par une paix que je n'avais jamais connue. Tout en pleurant, je lui ai demandé « Pourquoi moi ?» J'ai reçu cette réponse « Parce que tu es ma fille. » Peu après, j'ai commencé à lire la Bible et j'ai découvert qui est vraiment Jésus. Et plus je le découvrais, plus il transformait mon cœur. Jésus a changé toute ma vie, il m'a délivrée de toutes mes addictions. Je sais qu'il a pardonné mon péché et qu'il m'a donné la vie éternelle. Toutes mes angoisses ont disparu, il m'a aussi libérée de la haine et de la colère. Et il a remplacé mes pensées de mort par sa joie et par sa vie en abondance.
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0: Hey, tu connais la nouvelle ? Jésus est vivant. Il a marché sur notre terre il y a de cela 2000 ans, et pourtant, il est encore vivant. Mis à mort par crucifixion, son décès a été constaté, son corps mis au tombeau, et pourtant, il est encore vivant. On se croirait presque dans un scénario hollywoodien autour du fameux thème de l'immortalité. Sauf que là, c'est pas du cinéma. Indiana Jones et ses collègues peuvent toujours le chercher. Qu'ils creusent, qu'ils fouillent tombeaux et sépulcres, ils ne le trouveront pas. Oh, ne cherchez pas parmi les morts celui qui est vivant. Christ est mort, mais bien plus, il est ressuscité et il a dit « Je suis vivant pour toujours ». Où sont les grands de ce monde ? Les grands hommes qui ont marqué l'histoire de l'humanité, grands savants, grands politiques, grands philosophes, rois et empereurs, papes et prophètes. Leur grandeur a été défaite dans la mort. La fleur se fane, la force s'envole, la poussière retourne à la poussière. Pour beaucoup d'entre eux, on a conservé une tombe, un mausolée. Mais de Jésus, et de Jésus seul, on peut dire « le tombeau est vide ». Oui, Jésus est vivant. Quelle nouvelle ! Mort, où est ta victoire ? Christ a triomphé par sa résurrection d'entre les morts. Le prince de la vie a muselé le pouvoir de notre ennemi. La mort est vaincue. Nous avons une espérance. Si Christ est ressuscité, Dieu ressuscitera aussi par Jésus et avec lui ceux qui sont morts. Proclame ce message. Fais-le savoir autour de toi. Jésus est vivant, il se rencontre encore aujourd'hui. Jésus est vivant, il donne la vie à ceux qui croient en lui. Jésus est vivant, et je vivrai pour l'éternité avec lui. Si ça, c'est pas une bonne nouvelle.
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Le psaume 63 dit que l'amour de Dieu est plus précieux que la vie. Et c'est tellement vrai. Quand je pense à la bonté de Jésus et à tout ce qu'il a fait pour moi, je ne peux m'empêcher de louer Dieu.

Cette chanson, Worthy of It All, résume tout cela à merveille. Je pense à toutes les grandes choses que Dieu a faites, qu'il continue de faire, et pas seulement à cause de ce qu'il a fait, mais simplement à cause de qui il est. Il est digne de toute notre louange, de toute notre force.

La Bible nous enseigne à l'aimer de tout notre cœur, de toute notre âme et de tout notre esprit. Pourquoi ? Parce qu'il ne mérite rien de moins. Il le mérite amplement.

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1: Jésus dit : Oui, je vous le déclare, c'est la vérité. Celui qui croit en moi possède la vie éternelle. Jean chapitre 6, verset 47.

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3: Ouais, j'ai clairement zéro mérite. Je suis né dans une famille chrétienne, donc j'ai entendu le message de l'évangile depuis tout petit. Je l'ai aussi vu être incarné par mes parents notamment. Et à l'adolescence, j'ai tout remis en question. J'ai voulu aussi tester Dieu jusqu'au moment où, en gros, bah, j'ai accepté que c'était pas à moi de mettre des conditions à Dieu et à ma relation avec lui. J'ai compris qu'il avait déjà tout fait pour s'approcher de moi et qu'il attendait juste que je lui fasse confiance pour agir dans ma vie. C'est lui qui...

0: trop fier.
1: Donc à part cela, ça a tout changé parce que bah, déjà ça me donne une raison de vivre. Je vis plus pour moi. Je cherche à plaire à Dieu et je me laisse utiliser par lui. Et puis c'est aussi réaliser que je suis pécheur, que j'ai besoin d'un sauveur, que j'ai besoin d'être pardonné, lavé, purifié, besoin d'être réconcilié avec Dieu.
2: 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C'était pas mon trajet, c'était son projet solo.

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0: Je vais heureux.
1: Je vous le dis, quand un seul pécheur change sa vie, Dieu est dans la joie. Sa joie est plus grande que pour 99 personnes justes qui n'ont pas besoin de changer leur vie.
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4: Salut, moi c'est Josh sur Essentiel Radio. Je pense qu'à un moment donné de notre vie, on se pose tous des questions existentielles comme qu'est-ce que je fais sur cette terre? Pourquoi est-ce que j'existe? Pourquoi est-ce que je suis arrivé dans cette famille, dans ce pays? Pourquoi?
5: Pourquoi je vis? Pourquoi je meurs?
4: Pourquoi est-ce que dans telle situation, alors que j'avais prévu de faire du bien, je me suis retrouvé à faire complètement l'inverse et j'ai fait le mal que je ne voulais pas faire? Et un jour, alors que je me posais toutes ces questions, je me suis mis à prier, j'ai mis Dieu au défi en disant « Dieu, si tu existes, alors réponds-moi. Dieu, si tu existes, alors donne un sens à ma vie. Dieu, si tu existes, alors je ne veux pas simplement vivre pour mourir après, mais montre-moi quelle est l'orientation que je dois donner à ma vie. » Et instantanément, j'ai senti vraiment que Dieu répondait à ma prière en apportant une paix que je n'avais encore jamais ressentie dans mon cœur auparavant. Et également, j'ai senti Dieu me dire, tu vois, toutes ces fois où tu as fait le mal, toutes ces fois où tu as été vaincu par le mal, moi je suis mort à la croix, j'ai donné mon fils Jésus-Christ qui est mort à la croix et qui a vaincu le mal. Avec cette expérience, j'ai pu demander pardon aux personnes à qui j'avais fait du mal et pardonner aux personnes qui m'avaient fait du mal. Et peut-être que tu passes exactement par les mêmes moments par lesquels je suis passé. Tu t'interroges sur les raisons de ton existence, mais je t'invite vraiment à faire la prière que j'ai faite. Dieu, si tu existes, alors réponds-moi. Il m'a répondu et je suis persuadé qu'il te répond.

0: Dieu est très bon, très patient. Il sait attendre. Est-ce que tu t'en moques? Cette bonté de Dieu te pousse à changer ta vie. Tu ne le sais donc pas?
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0: je vous le dis, quand un seul pécheur change sa vie, Dieu est dans la joie. Sa joie est plus grande que pour 99 personnes justes qui n'ont pas besoin de changer leur vie.
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1: Jésus dit : Oui, je vous le déclare, c'est la vérité. Celui qui croit en moi possède la vie éternelle. Jean chapitre 6, verset 47.

0: Seigneur est le maître de l'univers. C'est lui qui a fait les groupes d'étoiles. Il change l'ombre épaisse en lumière du matin.
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0: Dieu est très bon, très patient. Il sait attendre. Est-ce que tu t'en moques? Cette bonté de Dieu te pousse à changer ta vie. Tu ne le sais donc pas?
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0: Je vous le dis, quand un seul pécheur change sa vie, Dieu est dans la joie. 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